Par exemple, dans la spiritualité, ce qu'on dit souvent, c'est on va cheminer, ça va prendre du temps. C'est le principe du chemin. Il y a une montagne là-haut et on prend le chemin et il y a des étapes et ça va être pénible, long et pénible, etc. On est en train de se dire que nous, qui on est, c'est le petit conscient qui est en train de cheminer et qui a essayé d'atteindre la spiritualité là-haut. Mais en fait, on l'est déjà. On est déjà en haut de la montagne. On est juste en train de voir notre conscient en train de venir. mais à aucun moment, on n'a jamais pas été créateur. On est déjà le créateur de notre réalité. C'est parce qu'on ne le reconnaît pas. La différence entre le mouton et le créateur, c'est ce qu'on croit. Tant que tu crois que tu es un mouton, tu es un mouton. Si tu reconnais que tu es le créateur, eh ben, tu transformes ta réalité. Et c'est ça la différence, c'est que si tu veux changer de chemin, c'est facile, parce que tu es déjà créateur. Donc change ta perception, tu changes de chemin. C'est pas le chemin qui est difficile, c'est celui qui croit lutter contre, donc il crée la difficulté.

Par exemple, dans la spiritualité, ce qu'on dit souvent, c'est on va cheminer, ça va prendre du temps. C'est le principe du chemin. Il y a une montagne là-haut et on prend le chemin et il y a des étapes et ça va être pénible, long et pénible, etc. On est en train de se dire que nous, qui on est, c'est le petit conscient qui est en train de cheminer et qui a essayé d'atteindre la spiritualité là-haut. Mais en fait, on l'est déjà. On est déjà en haut de la montagne. On est juste en train de voir notre conscient en train de venir. mais à aucun moment, on n'a jamais pas été créateur. On est déjà le créateur de notre réalité. C'est parce qu'on ne le reconnaît pas. La différence entre le mouton et le créateur, c'est ce qu'on croit. Tant que tu crois que tu es un mouton, tu es un mouton. Si tu reconnais que tu es le créateur, eh ben, tu transformes ta réalité. Et c'est ça la différence, c'est que si tu veux changer de chemin, c'est facile, parce que tu es déjà créateur. Donc change ta perception, tu changes de chemin. C'est pas le chemin qui est difficile, c'est celui qui croit lutter contre, donc il crée la difficulté.

Par exemple, dans la spiritualité, ce qu'on dit souvent, c'est on va cheminer, ça va prendre du temps. C'est le principe du chemin. Il y a une montagne là-haut et on prend le chemin et il y a des étapes et ça va être pénible, long et pénible, etc. On est en train de se dire que nous, qui on est, c'est le petit conscient qui est en train de cheminer et qui a essayé d'atteindre la spiritualité là-haut. Mais en fait, on l'est déjà. On est déjà en haut de la montagne. On est juste en train de voir notre conscient en train de venir. mais à aucun moment, on n'a jamais pas été créateur. On est déjà le créateur de notre réalité. C'est parce qu'on ne le reconnaît pas. La différence entre le mouton et le créateur, c'est ce qu'on croit. Tant que tu crois que tu es un mouton, tu es un mouton. Si tu reconnais que tu es le créateur, eh ben, tu transformes ta réalité. Et c'est ça la différence, c'est que si tu veux changer de chemin, c'est facile, parce que tu es déjà créateur. Donc change ta perception, tu changes de chemin. C'est pas le chemin qui est difficile, c'est celui qui croit lutter contre, donc il crée la difficulté.

Par exemple, dans la spiritualité, ce qu'on dit souvent, c'est on va cheminer, ça va prendre du temps. C'est le principe du chemin. Il y a une montagne là-haut et on prend le chemin et il y a des étapes et ça va être pénible, long et pénible, etc. On est en train de se dire que nous, qui on est, c'est le petit conscient qui est en train de cheminer et qui a essayé d'atteindre la spiritualité là-haut. Mais en fait, on l'est déjà. On est déjà en haut de la montagne. On est juste en train de voir notre conscient en train de venir. mais à aucun moment, on n'a jamais pas été créateur. On est déjà le créateur de notre réalité. C'est parce qu'on ne le reconnaît pas. La différence entre le mouton et le créateur, c'est ce qu'on croit. Tant que tu crois que tu es un mouton, tu es un mouton. Si tu reconnais que tu es le créateur, eh ben, tu transformes ta réalité. Et c'est ça la différence, c'est que si tu veux changer de chemin, c'est facile, parce que tu es déjà créateur. Donc change ta perception, tu changes de chemin. C'est pas le chemin qui est difficile, c'est celui qui croit lutter contre, donc il crée la difficulté.

Par exemple, dans la spiritualité, ce qu'on dit souvent, c'est on va cheminer, ça va prendre du temps. C'est le principe du chemin. Il y a une montagne là-haut et on prend le chemin et il y a des étapes et ça va être pénible, long et pénible, etc. On est en train de se dire que nous, qui on est, c'est le petit conscient qui est en train de cheminer et qui a essayé d'atteindre la spiritualité là-haut. Mais en fait, on l'est déjà. On est déjà en haut de la montagne. On est juste en train de voir notre conscient en train de venir. mais à aucun moment, on n'a jamais pas été créateur. On est déjà le créateur de notre réalité. C'est parce qu'on ne le reconnaît pas. La différence entre le mouton et le créateur, c'est ce qu'on croit. Tant que tu crois que tu es un mouton, tu es un mouton. Si tu reconnais que tu es le créateur, eh ben, tu transformes ta réalité. Et c'est ça la différence, c'est que si tu veux changer de chemin, c'est facile, parce que tu es déjà créateur. Donc change ta perception, tu changes de chemin. C'est pas le chemin qui est difficile, c'est celui qui croit lutter contre, donc il crée la difficulté.

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1: Par exemple, dans la spiritualité, ce qu'on dit souvent, c'est on va cheminer, ça va prendre du temps. C'est le principe du chemin. Il y a une montagne là-haut et on prend le chemin et il y a des étapes et ça va être pénible, long et pénible, etc. On est en train de se dire que nous, qui on est, c'est le petit conscient qui est en train de cheminer et qui a essayé d'atteindre la spiritualité là-haut. Mais en fait, on l'est déjà. On est déjà en haut de la montagne. On est juste en train de voir notre conscient en train de venir. mais à aucun moment, on n'a jamais pas été créateur. On est déjà le créateur de notre réalité. C'est parce qu'on ne le reconnaît pas. La différence entre le mouton et le créateur, c'est ce qu'on croit. Tant que tu crois que tu es un mouton, tu es un mouton. Si tu reconnais que tu es le créateur, eh ben, tu transformes ta réalité. Et c'est ça la différence, c'est que si tu veux changer de chemin, c'est facile, parce que tu es déjà créateur. Donc change ta perception, tu changes de chemin. C'est pas le chemin qui est difficile, c'est celui qui croit lutter contre, donc il crée la difficulté.

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2: Bélier, si vous ne travaillez pas ou si vous êtes à la retraite, vous cherchez à vous rendre utile à la communauté en donnant de votre temps.
3: Taureau, quelques heures supplémentaires ou un second travail vous permettraient d'améliorer votre train de vie. Des opportunités se profilent à l'horizon.
4: Gémeaux, l'amour vous tourne la tête et vos économies risquent de pâtir de vos pulsions dépensières influencées par Uranus en Taureau.
5: Cancer, Mercure favorise les écrits, la communication. Des réponses positives arrivent suite à des demandes ou des concours.
6: Lion, vous recevez à domicile l'influence de la Lune dans votre signe. Attendez-vous à une déclaration enflammée venant officialiser votre relation.
7: Vierge, au travail ou en famille, la boussole tourne dans tous les sens. Organisez une petite réunion et partagez l'avis de chacun afin de trouver un terrain commun.
8: Balance, si vous êtes célibataire, l'amour est au rendez-vous. Il pourrait même venir de loin et vous offrir une relation aux couleurs exotiques.
9: Scorpion, une visite impromptue de vos amis vous fait plaisir. Vous coiffez votre toque de cuisinier pour leur concocter de bons petits plats.
10: Sagittaire, un quatuor de planètes en Sagittaire vous illumine et un vent de folie souffle sur votre vie amoureuse. Le climat passionnel frise le septième ciel.
11: Capricorne, un imprévu comme une panne de voiture ou d'un appareil électroménager, une ancienne facture à régler va vous obliger à débourser quelques euros.
12: Verseau, Neptune en Poissons vous envoie des mirages. Ne voyez pas uniquement ce que vous voulez voir, vous pouvez également faire des rêves prémonitoires.
13: Poisson, vous avez l'idée de partir en week-end et de vous libérer l'esprit. Un vent de fraîcheur frissonnera ensuite sur vos idées.
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14: Par exemple, dans la spiritualité, ce qu'on dit souvent, c'est on va cheminer, ça va prendre du temps. C'est le principe du chemin. Il y a une montagne là-haut et on prend le chemin et il y a des étapes et ça va être pénible, long et pénible, etc. On est en train de se dire que nous, qui on est, c'est le petit conscient qui est en train de cheminer et qui a essayé d'atteindre la spiritualité là-haut. Mais en fait, on l'est déjà. On est déjà en haut de la montagne. On est juste en train de voir notre conscient en train de venir. mais à aucun moment, on n'a jamais pas été créateur. On est déjà le créateur de notre réalité. C'est parce qu'on ne le reconnaît pas. La différence entre le mouton et le créateur, c'est ce qu'on croit. Tant que tu crois que tu es un mouton, tu es un mouton. Si tu reconnais que tu es le créateur, eh ben, tu transformes ta réalité. Et c'est ça la différence, c'est que si tu veux changer de chemin, c'est facile, parce que tu es déjà créateur. Donc change ta perception, tu changes de chemin. C'est pas le chemin qui est difficile, c'est celui qui croit

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Voici maintenant les prévisions et températures en Suisse pour les prochaines heures.

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2: Bélier, si vous ne travaillez pas ou si vous êtes à la retraite, vous cherchez à vous rendre utile à la communauté en donnant de votre temps.
3: Taureau, quelques heures supplémentaires ou un second travail vous permettraient d'améliorer votre train de vie. Des opportunités se profilent à l'horizon.
4: Gémeaux, l'amour vous tourne la tête et vos économies risquent de pâtir de vos pulsions dépensières influencées par Uranus et en Taureau.
5: Cancer, Mercure favorise les écrits, la communication. Des réponses positives arrivent suite à des demandes ou des concours.
6: Lion, vous recevez à domicile l'influence de la Lune dans votre signe. Attendez-vous à une déclaration enflammée venant officialiser votre relation.
7: Vierge, au travail ou en famille, la boussole tourne dans tous les sens. Organisez une petite réunion et partagez l'avis de chacun afin de trouver un terrain commun.
8: Balance, si vous êtes célibataire, l'amour est au rendez-vous. Il pourrait même venir de loin et vous offrir une relation aux couleurs exotiques.
9: Scorpion, une visite impromptue de vos amis vous fait plaisir. Vous coiffez votre toque de cuisinier pour leur concocter de bons petits plats.
10: Sagittaire, un quatuor de planètes en Sagittaire vous illumine et un vent de folie souffle sur votre vie amoureuse. Le climat passionnel frise le septième ciel.
11: Capricorne, un imprévu comme une panne de voiture ou d'un appareil électroménager, une ancienne facture à régler va vous obliger à débourser quelques euros.
12: Verseau, Neptune en poisson vous envoie des mirages. Ne voyez pas uniquement ce que vous voulez voir, vous pouvez également faire des rêves prémonitoires.
13: Poisson, vous avez l'idée de partir en week-end et de vous libérer l'esprit. Un vent de fraîcheur frissonnera ensuite sur vos idées.
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14: Par exemple, dans la spiritualité, ce qu'on dit souvent, c'est

cheminer, ça va prendre du temps. C'est le principe du chemin. Il y a une montagne là-haut et on prend le chemin et il y a des étapes et ça va être pénible, long et pénible, etc. On est en train de se dire que nous, qui on est, c'est le petit conscient qui est en train de cheminer et qui a essayé d'atteindre la spiritualité là-haut. Mais en fait, on l'est déjà. On est déjà en haut de la montagne. On est juste en train de voir notre conscient en train de venir. mais à aucun moment, on n'a jamais pas été créateur. On est déjà le créateur de notre réalité. C'est parce qu'on ne le reconnaît pas. La différence entre le mouton et le créateur, c'est ce qu'on croit. Tant que tu crois que tu es un mouton, tu es un mouton. Si tu reconnais que tu es le créateur, eh ben, tu transformes ta réalité. Et c'est ça la différence, c'est que si tu veux changer de chemin, c'est facile, parce que tu es déjà créateur. Donc change ta perception, tu changes de chemin. C'est pas le chemin qui est difficile, c'est celui qui croit lutter contre, donc il crée la difficulté.

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1: Bélier, si vous ne travaillez pas ou si vous êtes à la retraite, vous cherchez à vous rendre utile à la communauté en donnant de votre temps.
2: Taureau, quelques heures supplémentaires ou un second travail vous permettraient d'améliorer votre train de vie. Des opportunités se profilent à l'horizon.
3: Gémeaux, l'amour vous tourne la tête et vos économies risquent de pâtir de vos pulsions dépensières influencées par Uranus en Taureau.
4: Cancer.

0: Mercure favorise les écrits, la communication. Des réponses positives arrivent suite à des demandes ou des concours. Lion, vous recevez à domicile l'influence de la Lune dans votre signe. Attendez-vous à une déclaration enflammée venant officialiser votre relation. Vierge, au travail ou en famille, la boussole tourne dans tous les sens. Organisez une petite réunion et partagez l'avis de chacun afin de trouver un terrain commun. Balance. Si vous êtes célibataire, l'amour est au rendez-vous. Il pourrait même venir de loin et vous offrir une relation aux couleurs exotiques. Scorpion. Une visite impromptue de vos amis vous fait plaisir. Vous coiffez votre toque de cuisinier pour leur concocter de bons petits plats. Sagittaire, un quatuor de planètes en Sagittaire vous illumine et un vent de folie souffle sur votre vie amoureuse. Le climat passionnel frise le septième ciel. Capricorne, un imprévu comme une panne de voiture ou d'un appareil électroménager, une ancienne facture à régler va vous obliger à débourser quelques euros. Verseau, Neptune en poisson vous envoie des mirages. Ne voyez pas uniquement ce que vous voulez voir, vous pouvez également faire des rêves prémonitoires. Poisson, vous avez l'idée de partir en week-end et de vous libérer l'esprit. Un vent de fraîcheur frissonnera ensuite sur vos idées.
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2: Par exemple, dans la spiritualité, ce qu'on dit souvent, c'est on va cheminer, ça va prendre du temps, c'est le principe du chemin. Il y a une montagne là-haut et on prend le chemin et il y a des étapes et ça va être pénible, long et pénible, etc. On est en train de se dire que nous, qui on est, c'est le petit conscient qui est en train de cheminer et qui a essayé d'atteindre la spiritualité là-haut. Mais en fait, on l'est déjà. On est déjà en haut de la montagne. On est juste en train de voir notre conscient en train de venir. mais à aucun moment, on n'a jamais pas été créateur. On est déjà le créateur de notre réalité. C'est parce qu'on ne le reconnaît pas. La différence entre le mouton et le créateur, c'est ce qu'on croit. Tant que tu crois que t'es un mouton, t'es un mouton. Si tu reconnais que t'es le créateur, eh ben, tu transformes ta réalité. Et c'est ça la différence, c'est que si tu veux changer de chemin, c'est facile, parce que t'es déjà créateur. Donc change ta perception, tu changes de chemin. C'est pas le chemin qui est difficile, c'est celui qui croit lutter contre, donc il crée la difficulté.

Par exemple, dans la spiritualité, ce qu'on dit souvent, c'est on va cheminer, ça va prendre du temps. C'est le principe du chemin. Il y a une montagne là-haut et on prend le chemin et il y a des étapes et ça va être pénible, long et pénible, etc. On est en train de se dire que nous, qui on est, c'est le petit conscient qui est en train de cheminer et qui a essayé d'atteindre la spiritualité là-haut. Mais en fait, on l'est déjà. On est déjà en haut de la montagne. On est juste en train de voir notre conscient en train de venir. mais à aucun moment, on n'a jamais pas été créateur. On est déjà le créateur de notre réalité. C'est parce qu'on ne le reconnaît pas. La différence entre le mouton et le créateur, c'est ce qu'on croit. Tant que tu crois que tu es un mouton, tu es un mouton. Si tu reconnais que tu es le créateur, eh ben, tu transformes ta réalité. Et c'est ça la différence, c'est que si tu veux changer de chemin, c'est facile, parce que tu es déjà créateur. Donc change ta perception, tu changes de chemin. C'est pas le chemin qui est difficile, c'est celui qui croit lutter contre, donc il crée la difficulté.

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Par exemple, dans la spiritualité, ce qu'on dit souvent, c'est on va cheminer, ça va prendre du temps. C'est le principe du chemin. Il y a une montagne là-haut et on prend le chemin et il y a des étapes et ça va être pénible, long et pénible, etc. On est en train de se dire que nous, qui on est, c'est le petit conscient qui est en train de cheminer et qui a essayé d'atteindre la spiritualité là-haut. Mais en fait, on l'est déjà. On est déjà en haut de la montagne. On est juste en train de voir notre conscient en train de venir. mais à aucun moment, on n'a jamais pas été créateur. On est déjà le créateur de notre réalité. C'est parce qu'on ne le reconnaît pas. La différence entre le mouton et le créateur, c'est ce qu'on croit. Tant que tu crois que tu es un mouton, tu es un mouton. Si tu reconnais que tu es le créateur, eh ben, tu transformes ta réalité. Et c'est ça la différence, c'est que si tu veux changer de chemin, c'est facile, parce que tu es déjà créateur. Donc change ta perception, tu changes de chemin. C'est pas le chemin qui est difficile, c'est celui qui croit lutter contre, donc il crée la difficulté.

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2: Bélier, si vous ne travaillez pas ou si vous êtes à la retraite, vous cherchez à vous rendre utile à la communauté en donnant de votre temps.
3: Taureau, quelques heures supplémentaires.

0: Supplémentaire ou un second travail vous permettrait d'améliorer votre train de vie. Des opportunités se profilent à l'horizon. Gémeaux, l'amour vous tourne la tête et vos économies risquent de pâtir de vos pulsions dépensières influencées par Uranus en Taureau. Cancer. Mercure favorise les écrits, la communication. Des réponses positives arrivent suite à des demandes ou des concours. Lion. Vous recevez à domicile l'influence de la Lune dans votre signe. Attendez-vous à une déclaration enflammée venant officialiser votre relation. Vierge. Au travail ou en famille, la boussole tourne dans tous les sens. Organisez une petite réunion et partagez l'avis de chacun afin de trouver un terrain commun. Balance. Si vous êtes célibataire, l'amour est au rendez-vous. Il pourrait même venir de loin et vous offrir une relation aux couleurs exotiques. Scorpion. Une visite impromptue de vos amis vous fait plaisir. Vous coiffez votre toque de cuisinier pour leur concocter de bons petits plats. Sagittaire. Un quatuor de planètes en Sagittaire vous illumine et un vent de folie souffle sur votre vie amoureuse. Le climat passionnel frise le septième ciel. Capricorne. Un imprévu comme une panne de voiture ou d'un appareil électroménager, une ancienne facture à régler va vous obliger à débourser quelques euros. Verseau. Neptune en poisson vous envoie des mirages. Ne voyez pas uniquement ce que vous voulez voir, vous pouvez également faire des rêves prémonitoires. Poisson, vous avez l'idée de partir en week-end et de vous libérer l'esprit. Un vent de fraîcheur frissonnera ensuite sur vos idées.
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2: Par exemple, dans la spiritualité, ce qu'on dit souvent, c'est on va cheminer, ça va prendre du temps. C'est le principe du chemin. Il y a une montagne là-haut et on prend le chemin et il y a des étapes et ça va être pénible, long et pénible, etc. On est en train de se dire que nous, qui on est, c'est le petit conscient qui est en train de cheminer et qui a essayé d'atteindre la spiritualité là-haut. Mais en fait, on l'est déjà. On est déjà en haut de la montagne. On est juste en train de voir notre conscient en train de venir. mais à aucun moment, on n'a jamais pas été créateur. On est déjà le créateur de notre réalité. C'est parce qu'on ne le reconnaît pas. La différence entre le mouton et le créateur, c'est ce qu'on croit. Tant que tu crois que tu es un mouton, tu es un mouton. Si tu reconnais que tu es le créateur, eh ben, tu transformes ta réalité. Et c'est ça la différence, c'est que si tu veux changer de chemin, c'est facile, parce que tu es déjà créateur. Donc change ta perception, tu changes de chemin. C'est pas le chemin qui est difficile, c'est celui qui croit lutter contre, donc il crée la difficulté.

Mesdemoiselles, messieurs, bonsoir, bienvenue dans votre émission Parlez-moi d'avenir. Et tout de suite, permettez-moi de vous souhaiter une très belle fête du 1er août. Et oui, fête nationale. Alors,

Au sommaire ce soir, ben je vais parler de plein de choses. Nous allons d'abord parler de faire un petit peu attention à nos petits amis à quatre pattes, hein, durant cette fête. Et oui, il faut un petit peu penser à eux. Donc, on va parler un petit peu de quelques petits trucs et astuces pour bien penser à eux. On va parler aussi de chasse aux sorcières. Et oui, la chasse aux sorcières ici en Suisse. Oui. Mais pchut, je ne vous en dis pas plus. Un petit peu plus tard, nous irons voir. Les faiseurs de secrets aussi. Mais qu'est-ce que un faiseur de secrets? Et puis, nous allons parler aussi des vertus de notre bon chocolat suisse. Donc, si tous ces thèmes vous attirent un petit peu, ne bougez pas, restez bien avec nous. 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Regardez bien à droite de votre écran, hein, vous les avez tous, hein. Consultants et consultantes en vert, c'est qu'ils sont connectés, qu'ils sont présents pour vous. Le petit téléphone qui est jaune, ça veut dire que ben, le consultant ou la consultante est déjà en train de faire une consultation. Donc un tout petit peu de patience, mais vous aurez vous aussi votre consultation, j'en suis persuadée. 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

0: 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Mais là, tout de suite, maintenant, nous allons penser un petit peu à notre animal à quatre pattes. Hein. Mais oui, parce qu'aujourd'hui, hein, c'est un petit peu bruyant, hein, cette soirée. Ah oui, puis pour eux, alors, c'est pas tellement le top hein, pour nos amis à quatre pattes. Hein, faut faire bien, bien attention. Alors, certains chats et chiens ont très peur des bruits de pétards. Tremblements, fuites, besoin de se cacher, agressivité sont autant de signes qui montrent que votre animal est stressé. Voici comment protéger votre animal et l'apaiser à l'occasion de notre fête nationale du 1er août. Qu'ils soient félins ou canidés, nos compagnons ont deux choses en commun, leur ouïe, leur odorat, qui est surdéveloppé. Pour ces raisons, les fêtes accompagnées de pétards et de feux d'artifice sont pour eux d'importantes sources de stress. Ils voient plus de monde qu'à l'accoutumée et font face à des bruits et à des odeurs qu'ils ne connaissent pas. Pétards, feux d'artifice, une angoisse pour nos animaux domestiques. Mettez-vous dans leur tête juste l'espace d'un petit instant. Dehors, il fait nuit et d'un seul coup, le ciel noir s'illumine de mille couleurs dans un vacarme assourdissant. Une odeur de fumée se fait sentir. Suis-je en danger ? Peut-il se dire, c'est la panique. Peu habitués à de tels bruits, nombreux sont les chats et chiens qui prennent peur. Ces derniers assimilent en effet les feux d'artifice et autres bruits de déflagration à un grand danger. Ils ne savent pas comment réagir face à ça. Pour se mettre en sécurité, beaucoup prennent alors la poudre d'escampette. Une fuite qui n'est pas, elle non plus, sans danger pour eux. Affolés, ils n'hésiteront pas à s'enfuir partout où ils peuvent pour s'éloigner de ces bruits, odeurs et lumières. Gardez donc toujours à l'esprit que vos animaux doivent être identifiés. Donc le tatouage, une petite lumière, une puce électronique aussi, donc ça c'est déjà obligatoire, hein, la petite puce électronique, en cas où ils se perdraient. Par ailleurs, en fuyant à l'extérieur, il est également possible qu'ils perdent le chemin de chez vous ou se fassent percuter par un véhicule. Pensez donc à laisser vos compagnons enfermés chez vous, dans un environnement qu'ils connaissent, afin qu'ils supportent mieux ce moment très stressant. Comment habituer son chat et son chien à ces feux d'artifice? Pour éviter tout état d'anxiété chez ces petites boules de poils, il convient donc de les laisser chez vous, dans un endroit, dans un espace bien isolé. Le protéger au maximum de toutes ces agressions extérieures. Mais vous pouvez aussi les familiariser gentiment au bruit des détonations, tout simplement en lui en faisant écouter des bandes-sons. Et oui, vous trouvez tout ça hein, sur Internet. Vous tapez feu d'artifice et puis les sons, ils arrivent. Hein. Donc, tout gentiment, calmement, ben, vous allez mettre ces sons dans votre demeure, dans votre appartement et habituer votre animal à entendre déjà ce bruit. Commencez par mettre le volume assez bas, puis augmentez-le progressivement durant l'écoute. Faites comme si de rien n'était. Les animaux, tels des éponges, captent chacune de vos émotions. En agissant normalement, ils comprendront que tout est normal et qu'ils n'ont rien à craindre. Des méthodes simples pour aider votre animal à être détendu. Vous comptez vous absenter pour aller voir les feux d'artifice? Pas de souci. Pensez donc que vous pensez bien à mettre votre compagnon en sécurité, en plus de veiller à tout fermer correctement. Prévoyez-leur un endroit où ils pourront se cacher. Il est également possible de leur administrer des calmants tels que les fleurs de Bach. Si vous restez chez vous à leur côté, vous pouvez également organiser des activités, des jeux, afin de leur permettre de placer leur attention ailleurs. Mais pensez toujours à rester naturel, afin de ne pas renforcer l'inquiétude de votre animal. Donc voilà pour ces quelques conseils concernant nos animaux à quatre pattes. Hein, mais pensez bien à eux, s'il vous plaît. Hein. Je sais que des fois on se dit oui, mais j'aime pas le laisser tout seul à la maison. Non, non. Même laissez-le à la maison. Mettez une musique douce, une musique calmante. Et puis, c'est bien dit, préparez-leur une cachette. Un endroit où ils se sentent en sécurité, une petite cachette, un petit endroit qui fait un petit peu office de caverne. Quitte à mettre, je ne sais pas moi, des couvertures l'une sur l'autre. Hein. Imaginez un petit cabanon comme on faisait quand on était enfant. Hein. On s'amusait avec des couvertures, avec des linges de bain à se fabriquer sa petite cabane. Eh bien, pour votre petit compagnon, essayez de penser à faire un petit peu la même chose, hein, de lui préparer sa petite cabane, sa petite cachette, au cas où il aimerait se réfugier. Donc, les petits conseils pour votre animal de compagnie. Mais là, je crois que nous avons tout de suite un appel. Oui, bonsoir.
1: Bonsoir Christelle, comment allez-vous?
0: Mais très bien, belle fête nationale.
1: Merci infiniment, c'est gentil comme tout.
0: Vous allez voir un petit peu ces feux, vous allez en profiter ou pas
1: du
0: tout?
1: Oui, je vais regarder un petit peu depuis la maison, je suis bien située, alors je vois un petit peu tout au loin, ça va être magnifique.
0: Ah ben ça, je vous le souhaite, hein, je vous le souhaite.
1: Je peux presque voir depuis mon lit.
0: Oh, magnifique! Ah oui, alors ça, c'est un grand avantage, alors.
1: Voilà, exactement.
0: Dites-moi, que puis-je faire pour vous ce soir?
1: Ben, Christelle, je voulais déjà vous remercier parce que je vous avais eu en début de mois et puis j'avais tellement peur de partir en vacances. C'était la première fois que je partais toute seule. Mmh. Je ne sais pas si vous vous souvenez.
0: Oui.
1: Et puis, vous m'aviez dit que ça allait tout bien se passer et en effet, tout s'est très très bien passé. Alors, je voulais vous remercier déjà.
0: Mais avec un énorme plaisir et je suis ravie pour vous, vraiment.
1: Vraiment, alors, à refaire.
0: Ah, voilà, c'est bien, bravo.
1: Merci beaucoup. Alors, moi, ça serait pour mes énergies, s'il vous plaît.
0: Alors, on va regarder pour vos énergies. Je brasse et puis le petit mot magique quand vous le sentez.
1: Un petit stop, d'accord. Stop.
0: Merci. Alors, vos énergies, ici et maintenant. Ah, elles sont en train de grandir, vos énergies, hein.
1: Ça fait beaucoup mieux.
0: On le ressent aussi, hein. On l'entend. Il y a une remontée de vos énergies qui sont en train de se faire actuellement. Hein.
1: C'est super, oui. Je le sens. Hein. J'ai le moral un petit peu meilleur, mais j'ai toujours autant de peur, quoi, un petit peu peur de tout.
0: Oui, mais ça va aller. Vous vous répétez tous les matins la petite phrase magique?
1: Oui, aujourd'hui j'ai passé une bonne journée parce que je me réveillais le matin avant et puis je me disais encore une mauvaise journée. Alors je fais comme vous m'avez dit, aujourd'hui ça va être une bonne journée.
0: Et vous sentez déjà un changement?
1: Oui.
0: Oui,
1: oui,
0: hein.
1: Oui, oui, oui. Ah. Et je remercie pour ma nuit et je dis aujourd'hui ça va être une agréable journée.
0: Voyez, hein, ça aide énormément, hein.
1: Oui, oui, c'est vrai, oui.
0: C'est beau, c'est beau.
1: C'est
0: alors,
1: gentil.
0: Effectivement, vos énergies sont en train de remonter, hein, et je suis très contente pour vous. Hein.
1: Merci beaucoup.
0: Vous pouvez essayer de vous projeter. Vous avez la possibilité de vous projeter. Il y a un épanouissement personnel qui se fait.
1: Ah, d'accord.
0: D'accord.
1: C'est encore mieux, hein.
0: N'est-ce pas?
1: Bien sûr, vous avez toujours des bonnes nouvelles, alors je suis ravie.
0: Oh, pas toujours, hein, quand il faut dire les choses, je dis les choses. Hein, mais...
1: Oui, c'est vrai. Oui. Voilà. Mais vous pouvez me dire si j'ai un guide, et puis si vous pouvez me dire qui c'est.
0: Alors, on va regarder tout ça. Je rebrasse les cartes.

0: Et quand vous le sentez, le petit mot magique.
1: Stop.
0: Merci. Alors, y a-t-il... Alors, vous n'en avez pas qu'un, hein?
1: Oui, ben d'accord.
0: En tout cas, il y en a trois.
1: Il y en a un principal qui me tient à cœur. Vous pourriez me dire qui c'est?
0: Alors, il y en a déjà trois, hein?
1: Ah ben, dites donc.
0: Oui, il y en a juste trois qui veillent sur vous.
1: Vous
0: Et effectivement, il y a un homme, hein?
1: Oui.
0: Et vous savez qui c'est?
1: Oui.
0: Ouais.
1: Je voudrais savoir s'il est en paix et s'il est dans la lumière.
0: On va regarder ça?
1: Oui, s'il vous plaît.
0: Alors, je prends l'autre jeu. Je vais ranger ça.
1: Si des fois, il avait un petit message pour moi.
0: On va regarder tout ça. Je prends le jeu, je mélange un petit coup pour bien mettre d'autres énergies. Alors, je vais poser les cartes sur la table et il faudra que vous me disiez quatre fois stop. D'accord ?
1: D'accord. À partir de maintenant ?
0: Oui.
1: Stop.
0: Une fois.
1: Stop.
0: Deux fois.
1: Stop.
0: Trois fois.
1: Et stop.
0: Quatre fois. Alors, on va regarder. Alors, le message qu'il a à vous retransmettre ce soir. Maintenant, je ne souffre plus. Ici, j'apprends. N'aie pas peur. Nous serons à nouveau réunis. Alors cette phrase, nous serons à nouveau réunis, signifie pas qu'il faudra attendre que vous passiez de l'autre côté pour être de nouveau réunis. Hein. Absolument pas. Cette carte signifie tout simplement qu'il devient ou est en train de devenir votre guide personnel.
1: Ah d'accord.
0: D'accord.
1: Oui,
0: donc
1: oui,
0: il
1: oui.
0: reste toujours à vos côtés.
1: Parce qu'au début, je le sentais un petit peu encore auprès de moi, puis là, je le sens presque plus.
0: Mais il ne faut pas vous inquiéter, il vous montrera des signes. Des signes, vous en aurez. Vous êtes ouverte, vous avez votre canal, il est grand ouvert. Donc les signes, vous allez les percevoir, que ce soit éventuellement à travers une chanson, une musique.
1: D'accord.
0: Ou alors éventuellement un oiseau qui va se mettre sur votre balcon. C'est toujours avec les signes qui nous envoient, c'est toujours avec la nature, tout ce qui est naturel hein, en général.
1: Les papillons,
0: que ce soit éventuellement une fleur qui vous attire plus que d'habitude, ou que vous tombiez éventuellement sur une plume. Une plume qui vient sur votre chemin. Tout ça, c'est des signes qui nous envoient pour dire, ben, on ne vous oublie pas, on est là, on est présent, on est présent pour vous sur votre chemin.
1: D'accord, mais il est en paix.
0: Il est en paix. Il est en paix et plus, il apprend plein de choses. Il est en train d'apprendre plein de choses.
1: Ah, d'accord, oui.
0: D'accord.
1: C'est peut-être pour ça que je le sens un petit peu, moi. Il a du travail aussi.
0: Ah ben, il y a aussi du travail là-haut, effectivement.
1: Oui, c'est ce que je pensais, oui. Oui.
0: Est-ce que je peux encore faire quelque chose pour vous, ça?
1: Oui, j'avais donné une autre date de naissance.
0: Oui.
1: Ça serait pour aussi les énergies.
0: Aussi pour les énergies, avec plaisir.
1: S'il vous plaît. Parce qu'il doit passer un scanner cette semaine et puis est-ce que ça va bien se passer?
0: Alors on va regarder tout ça. Hein, on va l'appeler Marc, ça va?
1: C'est très bien.
0: Alors on pense très fort à Monsieur Marc. Et quand vous le sentez, le petit stop.
1: D'accord.

0: soupe.
1: Merci. Il est très bien suivi, hein.
0: Oui, tout à fait. Ouais. Oui, oui.
1: Alors.
0: C'est normal, il est souvent contrôlé. Oui.
1: Oui, c'est ce que je vois. Alors, tout va bien se passer. Il y a un petit quelque chose, ils vont voir un petit quelque chose qui vont faire tout de suite en sorte que ça aille vers quelque
0: mieux.
1: Chose de mieux. Hein?
0: Ah, d'accord.
1: Ils vont tout de suite mettre sur pied, ça va tout de suite être pris en charge.
0: Ah, d'accord.
1: D'accord, oui, mais oui. C'est rien, c'est bénin.
0: D'accord.
1: C'est tout à fait bénin. Hein. Il y a la carte de la banalité, donc on me le dit aussi. Donc, c'est tout à fait bénin, il n'y a aucun souci.
0: Merci infiniment, Christelle.
1: Avec
0: de
1: plaisir.
0: De ces bonnes nouvelles, vous êtes un rayon de soleil.
1: Oh, merci beaucoup.
0: Merci à vous.
1: Est-ce que vous aimeriez encore une question? Est-ce que
0: non,
1: vous aimeriez
0: ça va
1: encore un tirage?
0: Ça va tout bien, là, José. Je vous avais eu en début de mois, hein, vous m'aviez dit déjà des bonnes nouvelles, puis là, c'est encore des bonnes nouvelles. Alors, je vous remercie infiniment.
1: Mais c'est aussi vous qu'il faut remercier, parce que c'est aussi qui êtes en train d'ouvrir vos canaux, qui êtes en train de vraiment changer. Donc, c'est à vous qu'il faut, il vous faut aussi vous féliciter personnellement.
0: Ben je pense, oui, je vais le faire quand même. Oui, des fois je me dis bravo, bravo quand même. Oui.
1: Ah ben c'est bien.
0: J'en reviens pas, Christelle, que je suis partie toute seule en vacances, que j'ai pris l'avion toute seule à l'aéroport, tout ça, tout. Ça, c'est un immense pas.
1: Ben oui, hein.
0: Oui, oui.
1: Et c'est pour ça que vous pouvez vous féliciter.
0: D'accord, alors je vais le faire.
1: Ben j'espère. J'espère.
0: D'accord.
1: Alors moi, je vous souhaite encore une très belle fête. Profitez bien.
0: Moi aussi, à vous de même. Hein.
1: Merci, belle soirée.
0: Bientôt. Au revoir, merci.
1: Au revoir. 0901-901-993, vous composez le 1. Je suis là pour répondre à vos questions ce soir. Vous composez le 2, suivi du numéro du consultant ou de la consultante avec qui vous aimeriez avoir une consultation. Regardez bien à droite de votre écran la petite échelle qui est présente. Dans cette petite échelle, vous avez des téléphones verts. Les petits téléphones verts, ce sont les consultants et consultantes qui sont présents actuellement. Petit téléphone jaune, c'est que le consultant et la consultante est déjà occupé, donc juste un tout petit peu de patience, mais vous aussi vous aurez votre consultation, ne vous inquiétez pas. 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Mais comme je vous le disais, hein, en début d'émission, je vous le disais en début d'émission, on a plusieurs thèmes à parler hein, ce soir. Hein. 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Mais comme je vous le disais en début d'émission, on a passablement de jolis thèmes à développer ce soir. C'est spécial, Confédération spéciale suisse hein, ce soir. C'est quoi le secret ou les faiseurs de secrets? La tradition des faiseurs de secrets remonte à la nuit des temps, très répandue dans les cantons suisses catholiques. Les faiseurs de secrets y étaient plus nombreux que les médecins jusqu'il y a encore une cinquantaine d'années. Les faiseurs de secrets, ou guérisseurs, ont le don de guérir certaines blessures. Ce don se transmet habituellement au sein de la même famille et se pratique dans la plupart des cas par téléphone. Le secret se résume en une prière au saint que le guérisseur chuchote afin de le rendre inaudible. Ces phrases miraculeuses ne se disent jamais à haute voix. La guérison par le secret peut se faire soit en contact direct entre le soignant et le patient, soit à distance. Très fréquemment, le guérisseur intervient par téléphone ou même par l'intermédiaire d'une tierce personne à l'insu de la personne concernée. Il suffit alors au soignant de connaître le nom, le prénom et la date de naissance du blessé ou du malade, ainsi que la nature du mal et l'endroit où il se situe, ou il se situe aussi sur son corps. Dans le cas du traitement des brûlures, par exemple, le guérisseur s'isole pendant quelques minutes pour réciter la formule des prières adaptées à voix basse ou mentalement, tout en se concentrant sur la personne et le plus souvent en faisant des signes de croix sur son propre corps, au même endroit où se situe la brûlure du blessé. Les prieurs, nommés parfois au saint, et son martyr est souvent des patères ou des ave qui sont récités. Mais il ne s'agit pas nécessairement des prières officielles, liturgiques ou approuvées. D'ailleurs, on ne sait pas vraiment à quoi consiste le secret, puisque les faiseurs de secrets refusent de révéler le mystère essentiel de ce qu'ils ont hérité, sous peine de perdre leur don, ou bien ils déclarent ne pas connaître eux-mêmes le fonctionnement exact du don qu'ils possèdent. Le secret permet de guérir ou de soulager tout un catalogue de maladies et de blessures qui va des angines, des aphtes, des brûlures, du tard, des entorses, des eczémas, de l'hémorragie, des hémorroïdes, des maux de tête, des nerfs, des orgelets, des sciatiques, des pierres, des phlébites, des verrues, des maux des yeux, zona, etc., jusqu'aux troubles psychologiques. Il peut aussi être appliqué pour guérir des animaux. En général, les faiseurs de secrets ne nommaient jamais leur service. C'est absolument gratuit, ce qui évite les escroqueries. La Suisse serait un des seuls pays d'Europe à faire preuve d'une grande ouverture à l'égard de ces miracles modernes. Si bien que les hôpitaux romans proposent aujourd'hui à leurs patients des listes de guérisseurs qui répertoient les numéros de téléphone de certains faiseurs de secrets. Et même, je peux vous dire que dans les blocs opératoires, ils les utilisent. Sans comprendre pourquoi et comment cela fonctionne, les médecins romans constatent rapidement que cela fonctionne et soulage les malades et surtout en général les grands brûlés. Les grands brûlés ou bien pour les hémorragies, hein, pour stopper les hémorragies. Donc effectivement, ces faiseurs de secrets hein, sont très très très utiles et très connus ici chez nous en Suisse. Donc regardez bien à droite de votre écran. Hein, vous avez tous les consultants, consultantes qui sont présents actuellement pour vous. Hein, les petits téléphones verts, ça veut dire que le consultant ou la consultante est présente actuellement. Petit téléphone jaune, ils sont déjà en consultation, donc juste un tout petit peu de patience. Mais là, on va laisser la place à une courte page de publicité et je vous dis à tout de suite.

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Et me revoici, me revoilà, ainsi que l'équipe présente pour vous à l'arrière. N'oubliez pas de regarder bien à droite de votre écran. Là, vous avez les consultants et les consultantes qui sont présents actuellement pour vous. Les petits téléphones verts, c'est que les consultants et consultantes sont présentes actuellement pour vous. Petit téléphone jaune, ça veut dire qu'ils sont déjà en consultation. Donc, il vous faudra un tout petit peu de patience, mais je suis persuadée que vous aussi, vous aurez le droit à votre consultation. 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Et puis là, ce soir, on va parler un petit peu de chasse aux sorcières. Et oui, En Suisse, 5000 personnes ont été jugées pour sorcellerie jusqu'en 1782. Un cheveu sur la langue. Et deux tiers ont péri sur le bûcher après avoir avoué sous la torture. Les victimes dont on cherchait à obtenir les aveux spontanés étaient torturées jusqu'à ce que l'accusé se décide à avouer, brisé par la douleur. Après chaque séance de torture, les inculpés étaient ramenés dans la salle du procès et devaient réitérer leurs aveux. S'ils se contredisaient, ils étaient ramenés à leur bourreau. Cela pouvait être n'importe qui, à n'importe quel âge, homme, femme, confondu. On a même passé à la question des fillettes de 9 à 12 ans. Dans le canton de Vaud, 3000 personnes ont été traduites en justice pour sorcellerie. 2000 exécutées publiquement. C'est l'un des plus forts taux d'exécution capitale en Suisse. 66%. Même ces personnes n'étaient pas des sorciers ou des sorcières. On ne se définissait pas soi-même comme une sorcière. C'était plutôt quelque chose qu'on vous accusait d'être. En effet, la plupart des actes dits de sorcellerie étaient des broutilles. Les accusations pouvaient être portées par n'importe qui à cause d'un adultère, après des querelles de voisinage ou à cause de la connaissance et l'utilisation de plantes médicinales. Les femmes accusées de sorcellerie sont souvent des sages-femmes accusées de pratiquer des avortements. Les guérisseurs et les guérisseuses étaient accusés aussi de sorcellerie. La population, essentiellement rurale, n'avait guère d'autres recours pour se soigner. Ces méthodes définies comme magiques se heurtent au rationalisme de l'Église.

0: Les incantations sont souvent associées aux soins et l'Église contraint les fidèles à remplacer ces gestes et incantations par des prières au Saint Guérisseur et par des signes de croix. 2000 exécutions dans le canton de Vaud. Et il ou elle s'appelait Jeanne Tissot à Lille, Jean Royer à Villars-Tercelin, Jeannette Vincent à Dommartin, Pierre Munier à Corsier, Pierrette Claire à Crissier, François Magnien en Lavaux, Pierre Ruvina à Bran, François Gilleron à Sunion, Marie-Elisabeth Épard à Gaulion, Pierre Barbet à Orbe, Guillaume Giraud à Aigné. Et la liste est très très longue. La sorcellerie était issue de l'imagination des gens vivant dans une culture de la peur. Aucune des personnes exécutées n'a jamais été prise en flagrant délit. À la fin du XVIIIe siècle, la sorcellerie est discriminalisée et sera attribuée uniquement à des préjugés et à des superstitions. Ouais, grand chapitre, hein. Très grand chapitre, bien à méditer tout ça. Pour notre belle soirée. Mais là, pour vous, ce soir, ben, j'avais envie aussi de vous apporter aussi une petite lumière sur votre chemin de vie. Alors, je vais peut-être tirer une carte pour vous, chers téléspectateurs, téléspectatrices. Juste en pensant à vous, on va laisser faire le hasard. Comme il n'y a jamais de hasard, la numéro 14, elle est juste magnifique. Alors, je vais vous trouver la numéro 14. Liberté. Libérez votre esprit, reprenez le contrôle de votre vie. Sauvage et libre, le cheval choisit de courir à son rythme, là où son cœur le porte. Comprenez que vous avez le pouvoir de tout changer dans votre vie. Une fois que vous coopérez avec votre âme et vous libérez de tout lien émotionnel ou physique, vous êtes sans limite. Libéré de tout lien émotionnel et vous pouvez courir librement où bon vous semble. Cette carte vous invite à un voyage personnel vers de nouvelles directions. Le cheval blanc symbolise la vérité, l'honneur et l'intégrité, et le cheval noir, la part d'ombre, du mystère, de la fierté et des illusions. Rassembler les deux pour créer un équilibre yin et yang vous permettra de comprendre ce qui mine votre liberté. Honorez vos précédents accords avant de prendre de nouveaux engagements. J'avance dans la direction que je choisis, ce qui me rapproche de la réalisation de mes objectifs et de mon but divin. Mais quel très beau message pour vous ce soir, chers téléspectateurs. Et oui, libre, libérez-vous. Soyez libre, autorisez-vous un peu de liberté. Hein, on est tellement dans le cadrage, tellement dans métro, boulot, dodo. Essayez une fois de vous autoriser quelque chose que vous n'avez pas l'habitude de vous autoriser. Faites-le une fois, deux fois, vous verrez le bien que cela peut vous apporter. De vous autoriser, autorisez-vous. Le temps pour vous. Mais là, nous avons tout de suite un appel. Oui, bonsoir.
1: Bonsoir, Christelle.
0: Bienvenue.
1: Merci. Comment ça va?
0: Mais très bien, et vous-même?
1: Ça va, merci.
0: Que puis-je faire pour vous ce soir?
1: Alors, j'ai deux, trois petites questions par rapport à mes enfants.
0: Oui.
1: Le premier.
0: On va penser au premier, on va l'appeler Daniel.
1: Non, oui.
0: C'est juste?
1: Oui, on peut l'appeler Daniel. Oui.
0: Alors, on va penser à Daniel. Et qu'aimeriez-vous savoir pour Daniel?
1: Alors, j'aimerais savoir, parce qu'il a commencé un travail temporaire en Valais.
0: D'accord.
1: Et puis, il a fait 2 semaines et maintenant, il est nouveau à la maison, mais ils n'ont pas dit s'il pouvait continuer ou pas. J'aurais voulu savoir s'il va retourner ou pas.
0: Alors, on va regarder tout ça, on va penser fortement.
1: Ça va retourner puisque ça va continuer son travail.
0: On va penser
1: fortement. Il est sans emploi.
0: Alors, on va penser fortement à Daniel. Et quand vous le sentez, le petit stop.
1: Ok. Stop.
0: Merci. Alors, pour Daniel, niveau professionnel, ça lui prend la tête, hein, tout ça.
1: Oui.
0: Oui, je comprends très bien. Hein. Il y a une transformation qui est en train de se faire, effectivement.
1: D'accord.
0: Alors, il y a l'arrêt. Alors, pour moi, il ne va pas reprendre là. Hein.
1: Non.
0: Non, il y a l'achèvement qui est sorti.
1: D'accord. Donc, il ne va pas retourner là où il était.
0: À mon avis, pas. Il y a quelque chose qui est en train de se mettre en place.
1: Il y a autre chose qui arrive?
0: Oui. Et quelque chose qui est plus dans ses énergies.
1: C'est-à-dire
0: dans ce qu'il a envie, dans ce qu'il a envie d'entreprendre.
1: D'accord.
0: Il y a quelque chose qui est beaucoup plus dans ses énergies, hein, qui lui donnera encore plus confiance en lui.
1: Ok, d'accord. D'accord. Mais ça sera loin ou bien dans le canton de Vaud?
0: Non, non, c'est très proche et c'est très rapidement. Donc je pense
1: rapidement.
0: Ah oui, je pense que après
1: il va recevoir un appel.
0: Après les vacances, à mon avis, il y a tout de suite quelque chose qui va se débloquer pour lui.
1: Ah d'accord, mais c'est par rapport à un ancien emploi qu'il a fait ou...
0: Oui. Oui.
1: Il va postuler.
0: Exactement.
1: D'accord, par rapport à une annonce.
0: Oui.
1: Et dans quelle branche, vous ne savez pas?
0: Alors écoutez, la branche, je ne sais pas, non, mais c'est quelque chose qui lui convient.
1: C'est ce qu'il a envie de faire.
0: Qui correspond à ses énergies, au fait, à ce que lui
1: il
0: désire faire.
1: Il a envie.
0: Donc il se sentira mieux, il se sentira bien.
1: Bien, d'accord.
0: D'accord.
1: Okay. Ouais, d'accord. Après les vacances. Alors.
0: Après les vacances, oui.
1: Mm-hmm, ok. Et puis maintenant pour l'autre fils.
0: Alors je vais l'appeler Gérard. Ça vous va?
1: Bon, très bien.
0: Alors, on va penser très fortement à Gérard. Et Gérard, c'est pour...
1: Alors, lui, j'aimerais savoir, parce qu'il est parti ce matin en vacances, donc c'est mon papa.
0: Mmh.
1: Et il est parti avec sa compagne et les deux filles de sa compagne. J'aimerais savoir si ça va bien se passer.
0: Alors,
1: j'ai un peu le coup.
0: Alors, on va penser à Gérard et à son voyage pour les vacances, donc. Hein.
1: Oui, les deux semaines, oui, il est parti.
0: Alors, quand vous le sentez aussi, le petit stop.
1: Stop.
0: Merci. Alors, pour les vacances. Il y a une petite culpabilité à l'intérieur de lui de partir. Un stress.
1: Je ne sais pas. Culpabilité, pourquoi?
0: Ben, je ne sais pas, c'est comme si il y avait quelque chose en lui qui... Comme si à l'intérieur de lui, il avait envie d'y aller, mais sans vraiment avoir cette envie d'aller.
1: Pourtant, il était content de partir. Hein.
0: Alors là, on voit que... Bon, je pense aussi parce qu'il est très professionnel. Hein.
1: Oui.
0: Ouais. Donc, je pense aussi qu'au moment du départ, comme on m'indique là, il avait encore un petit peu la tête remplie de soucis professionnels.
1: Pour le travail.
0: Voilà, on voit, il y a la carte professionnelle.
1: Ouais, ou alors, c'est le souci parce que, comme il est avec une compagne qui a deux enfants, mon mari, il n'accepte pas. Donc, il est parti, il est parti chez mon papa.
0: Ouais. Alors c'est peut-être ça aussi qu'il le turlupine un peu. Hein.
1: Oui, je pense que ça fait le travail. Oui.
0: Ouais. Alors on voit qu'il y a un lâcher-prise qui va s'opérer, qui va se faire hein, durant cette période. Mm-hmm. Il aura une nouvelle vision des choses.
1: Ah d'accord, ouais.
0: Il y a quelque chose, il va pouvoir lâcher aussi une certaine fatigue qu'il a à l'intérieur de lui. Hein.
1: Oui, oui.
0: Donc
1: ça,
0: c'est très bénéfique. Hein.
1: Mm-hmm.
0: Donc il y a quelque chose.
1: Ça va bien se passer.
0: Donc ça va bien se passer parce qu'il y a un lâcher prise qui va se faire.
1: Mm-hmm. Il n'y a pas de problème.
0: Pas de problème. Même il y a la fête qui sort. Donc il n'y a pas de problème. Plénitude et puis la fête.
1: Donc il va bien profiter.
0: Oui.
1: J'ai pas de souci à me faire alors.
0: Non.
1: D'accord, ok. Alors ça c'est un bon point. Ça me rassure.
0: Mais
1: Oui, ça me rassure. J'étais quand même en souci pour ça.
0: Mais je comprends, je comprends. Mais voilà. Il va pouvoir lâcher prise, donc c'est très bien.
1: Donc très bien, ouais.
0: Ouais.
1: Okay. Ça va le permettre de libérer un peu.
0: Exactement, tout à fait.
1: Ouais. D'accord, ok. Et puis, je voulais savoir aussi par rapport à moi, si on va partir ou pas.
0: Alors, si vous allez pouvoir partir.
1: Oui, avec mon mari.
0: On va regarder tout ça.
1: Par rapport à mon mari, il me cache des choses.
0: Ah.
1: C'est pas très... C'est pas top.
0: Ah là là là là.
1: Pas quelle intention il a exactement, il n'en parle pas, donc je ne sais pas trop.
0: Alors, on va regarder tout ça. Quand vous le sentez, le petit stop magique.
1: Stop.
0: Alors, pour vous et votre mari, ça vous prend la tête, hein, tout ça.
1: Oui, je suis pas bien du tout.
0: Non, je vois vous lutter actuellement.
1: C'est un peu la déprime, là.
0: Oui, oui, je remarque qu'il y a un grand fardeau sur vos épaules. Vous êtes une femme très courageuse, mais vous avez la carte la plus forte en positivité. Donc, les choses vont se mettre en place. On me dit qu'il vous faut encore un tout petit peu de patience. Mais les choses vont se mettre en place parce que vous avez réussi à tirer la carte la plus forte en positivité. Hein.
1: Ah, d'accord. Okay.
0: Donc les choses vont se mettre en place petit à petit.
1: Donc on va quand même partir.
0: Alors pour moi, je regarde encore pour le départ. Oui, vous partez.
1: On part.
0: Oui.
1: Ok.
0: Oui.
1: D'accord. Parce que lui, quand je lui demande, il me dit non. Donc.
0: Ouais, on voit.
1: Enfin, je vous dis, il n'est pas très honnête là.
0: Non, non, parce qu'on voit qu'il y a des choses.
1: C'est brouillé.
0: Oui.
1: Mais oui, il me dit pas la vérité, je sens. Ça qui est.
0: Est-ce que vous, est-ce que vous fêtez un anniversaire spécial cette année?
1: 30 ans de mariage.
0: Ah, c'est ce qu'on me dit dans l'oreille.
1: Ah, d'accord.
0: On m'a dit, il y a un anniversaire spécial cette année.
1: Donc, c'est mes 30 ans de mariage, on va les fêter?
0: Ben, je pense, oui. C'est, je pense, pour ça qu'il y a des cachotteries aussi.
1: Ah, d'accord, ok. Mais autrement, ça se passe pas bien?
0: Ça se passera bien, ça se passera bien, mais oui. Voilà. C'est pour ça que je vous posais la question.
1: Ah, ouais, ouais. Ben, il n'y a que ça comme anniversaire, je n'en vois pas d'autres.
0: Ben, voilà, mais c'est quand même un chiffre rond. Donc, je pense que le chiffre rond, voilà.
1: Même s'il y a des soucis entre nous.
0: Voilà, le chiffre rond va être fêté.
1: D'accord, ok. Et puis par rapport aux énergies?
0: Alors pour vous?
1: Oui.
0: Alors on va regarder ça. Vous pensez à la question et le petit stop quand vous le désirez.
1: Non. Stop.
0: Merci. Alors, pour vos énergies, oh, vous avez eu à lutter aussi, vous, hein?
1: Ah oui.
0: Au niveau de vos énergies. Passablement des douleurs.
1: Oui, des douleurs, oui.
0: Ouais.
1: Douleurs au dos et à la jambe.
0: Oui. Et puis, en plus, le mental qui travaille très fortement, vous vous sentez très seul. Malgré que vous êtes en couple, hein?
1: Oui, oui, je sais.
0: Mais voilà, vous avez cette sensation d'être très seule et portez beaucoup. Vous portez beaucoup, vous.
1: Tout sur mes épaules.
0: Oui, c'est ce qu'on me dit.
1: Oui, c'est tout moi qui dois gérer. Quoi.
0: Ouais.
1: Les soucis financiers et tout.
0: Oui, c'est vous qui portez. C'est vous l'homme à la maison.
1: Façon de dire.
0: Oui, façon de dire, effectivement.
1: Ouais.
0: Il faut que vous gardiez confiance en vous, hein, parce que il y a des choses qui vont aussi se mettre en place au niveau de vos énergies. Hein.
1: D'accord. Okay.
0: Donc, gardez confiance.
1: J'ai pas trop le moral.
0: Je le sens. Je
1: fais des crises d'angoisse.
0: Mais je pense que ces vacances vont vous faire énormément de bien.
1: Bah, j'espère que je pourrai aller.
0: Oui.
1: Ça ira. Parce que financièrement, c'est pas facile.
0: Non, ouais, ben ça, puis ça va de pire en pire, à mon avis.
1: Ouais, voilà. On va trouver une solution quand même pour pouvoir partir, alors.
0: Mais demandez. Demandez là-haut.
1: Au
0: demandez.
1: Ciel.
0: Vous avez le droit de demander, hein, là-haut. Vous avez des anges gardiens, ils travaillent pour vous.
1: Oui, je sais. Ouais, je voulais justement vous demander s'il y avait un message pour moi par rapport aux anges.
0: Alors, on va regarder tout ça.
1: Ouais.
0: Mais n'hésitez pas à demander, hein. Demandez que vous ayez
1: ouais,
0: les moyens.
1: Moi, je prie quand même tout l'espoir, hein.
0: Que vous ayez les moyens de partir en vacances et vous remercier pour cette action. Tout simplement.
1: Ouais.
0: Je demande.
1: Ça, je le fais aussi.
0: Voilà. Donc vous allez recevoir.
1: Oui, quand je demande quelque chose, je remercie toujours après. Hein.
0: Mais oui, mais vous allez recevoir. Donc, même, si vous gardez la pensée positive, si vous ne mettez pas de négation ou de négatif, vous allez recevoir automatiquement. Ça va venir comme un aimant.
1: D'accord.
0: Okay. Alors, vous aimeriez avoir un message de vos guides, hein, c'est ça?
1: Oui.
0: Alors, on va aller voir ce qu'ils ont à dire là-haut. Alors, je brasse les cartes. Et puis, j'aurai besoin que vous me disiez 4 fois le mot stop. D'accord?
1: D'accord, ok.
0: Alors, on y va.
1: Stop.
0: Alors, 1 fois.
1: Stop.
0: 2 fois.
1: Stop.
0: 3 fois.
1: Et stop.
0: 4 fois. Alors, on va regarder le message qu'on a à vous délivrer ce soir. Alors, il y a une personne qui est précisément le guide le plus présent pour vous, hein.
1: Oui.
0: C'est un homme.
1: Un homme.
0: Qui est présent au-dessus de vous, oui.
1: D'accord.
0: C'est un homme qui était proche de vous.
1: Mais un homme qui est toujours là ou bien qui n'est plus là?
0: Non, qui n'est plus là.
1: Ah, qui n'est plus là?
0: Qui n'est plus là, mais qui était proche de vous. Ou que vous aviez une certaine...
1: On a perdu une personne qui était le parrain de mon fils.
0: Ah oui, voilà.
1: Qui est décédé il y a un mois.
0: Alors...
1: Je ne sais pas si c'est ça. On était très proches, oui.
0: Alors, je
1: sens... Il est plus proche, très proche de mon mari, parce que c'était son copain d'enfance.
0: Ouais. Mais je sens que c'est quelque chose de plus...
1: Plus pour moi?
0: Oui, plus de votre côté que du côté de votre mari.
1: Quelqu'un qui n'est plus là.
0: Quelqu'un qui n'est plus là, un homme.
1: Un homme qui n'est plus là.
0: Qui vous a suivi, qui a été proche de vous durant sa vie terrestre, hein, qui a été très proche de vous.
1: Oui. Je vois pas. Mon grand-père, peut-être.
0: C'est ça que j'allais dire. C'est ça que j'allais dire, votre grand-père.
1: Mon grand-père, lui, il vivait en Italie.
0: Mais il vous a quand même suivi. Il était quand même proche de vous.
1: Ah, d'accord, ok.
0: Et il a à vous dire que lui, le regret qu'il a à l'intérieur de lui, c'est de ne pas avoir pu vous dire qu'il vous aimait. Il a ce grand regret à l'intérieur de lui.
1: D'accord. Ouais,
0: mais il dit que là où il est actuellement, ben, il est libre.
1: Il est libre.
0: Okay. Il est libre, ouais.
1: D'accord. C'est bien c'est mon grand-père, là.
0: C'est bien, ouais. Moi, je pense que c'est votre grand-père, ouais.
1: D'accord, ok.
0: D'accord.
1: Ça fait très, très, très longtemps qu'il est décédé.
0: Et il se rapproche de vous puisqu'il va devenir un de vos guides, hein.
1: Ah. D'accord.
0: D'accord.
1: Moi, je pensais un peu à ma maman parce qu'elle est décédée il y a longtemps.
0: Ouais, ben là, c'était plus un côté masculin.
1: Côté masculin, oui, d'accord. Ouais.
0: Qui avait besoin de vous parler maintenant, donc. Hein.
1: D'accord, ok.
0: D'accord.
1: Donc, il me dit que je peux rester tranquille, tout va bien.
0: Oui.
1: Il va me protéger.
0: Oui.
1: D'accord. Bien.
0: Et puis, il y avait encore deux messieurs, hein?
1: Oui.
0: De 61.

0: c'est juste?
1: 61, c'est moi.
0: Ah oui. Alors.
1: 59.
0: 59, pardon, oui. Et qu'est-ce qu'on peut faire pour le monsieur de 59?
1: En fait, il y en a deux de 59.
0: Ah oui. Ah oui, il y en a deux. On m'a mis 1950.
1: Non, c'est 59. Les deux sont 59.
0: Ah, ok.
1: En fait, un, c'est le prénom, c'est C, et l'autre, c'est M.
0: M, oui. D'accord.
1: C'est 59. Hein.
0: Oui, d'accord. Les deux, hein.
1: Sont les deux de 59.
0: Ok. Alors, on va prendre Charles.
1: D'accord. Ben, voilà. Ça, j'aimerais savoir par rapport à lui. Comment ça va évoluer mon rapport avec lui. Je m'en peux réfléchir. C'est mon mari.
0: Vous aimeriez savoir où ça va évoluer? J'ai pas compris.
1: Oui, par rapport à lui, comment ça va évoluer? Parce qu'on a un peu des soucis, les deux.
0: D'accord.
1: J'aimerais savoir.
0: Alors,
1: s'il a une autre relation.
0: Alors, on va regarder tout ça. On va l'appeler Charles. Hein.
1: Ok.
0: Alors, vous pensez fortement à Monsieur Charles. Je brasse et quand vous le sentez, le petit stop.
1: Stop.
0: Merci. Alors. Oui, c'est vrai que c'est un peu tendu actuellement. Hein.
1: Oui, oui.
0: Il est très renfermé sur lui-même. Hein.
1: Oui, il ne dit pas grand-chose. Non. Comme ça, je vous disais avant, il cache des choses.
0: Oui. Ouais. Parce que, oui, il cache des choses, mais c'est pas forcément qu'il y a quelqu'un d'autre sur son chemin de vie. Hein.
1: Oui.
0: Je vois plus. C'est comme si. Comment on
1: peut. C'est par rapport à l'argent.
0: Oui.
1: Je sais pas, il a de l'argent en cachette.
0: Ben écoutez, il y a quelque chose avec les finances, il y a quelque chose qui le dérange parce que est-ce qu'il aurait eu la possibilité de mettre quelque chose de côté puis tout d'un coup il se retrouve sans plus rien?
1: C'est ça qu'il ne dit pas.
0: Ben voilà. Donc moi ce qu'on me dit c'est de ce côté-là plutôt que ça le perturbe.
1: Du côté finance.
0: Du côté finance, mais c'est pas du côté charnel, si on peut dire ça comme ça.
1: Ouais, ouais.
0: Hein?
1: Côté finance, ouais, donc cacher des choses par rapport à l'argent.
0: Ouais. Ouais.
1: Parce que je sais pas s'il a fait des prêts, s'il doit avoir de l'argent à quelqu'un, je sais pas.
0: Moi, ouais, je sais pas, mais il y a quelque chose avec ça. Hein?
1: Quelque chose avec ça. Hein?
0: Ouais.
1: D'accord.
0: Ouais.
1: Pour l'autre question, c'est moins important.
0: Ben voilà. Il n'y a pas de choses charnelles, donc.
1: D'accord, ok. Et puis pour l'autre personne.
0: Alors, pour l'autre personne, on va regarder, on va l'appeler. Dites-moi un prénom.
1: Maurice.
0: Maurice, ah ben voilà. Très joli, Maurice.
1: Maurice.
0: Alors, on va l'appeler Maurice.
1: Par rapport à lui, je voulais savoir pour une relation à distance.
0: Alors, on va regarder par
1: rapport... D'ici la fin de l'année, il va se passer quelque chose de spécial.
0: Alors, on va regarder par rapport à Maurice. Quand vous le sentez... Ok, alors, Monsieur Maurice. Il y a une bonne entente hein, entre vous.
1: Oui, oui, très forte. Ouais.
0: Ouais. C'est une personne qui profite bien de l'instant présent.
1: Mmh.
0: Ouais. Hein, vous avez déjà marqué son cœur à cette personne. Hein.

0: Oui.
1: Ouais.
0: Elle voyait d'autres.
1: Elle prévoirait certaines choses pour l'année prochaine.
0: Avec moi?
1: Ouais.
0: Je pense que oui.
1: Moi aussi.
0: Je suis pas très sûre, mais je suis pas. Parce que lui non plus, il me dit pas tout de suite toutes les
1: Ah,
0: choses.
1: ouais, ben il y a des choses qui vont se mettre en place pour l'année prochaine, hein?
0: Par rapport à lui avec moi?
1: Ouais.
0: Ah, d'accord.
1: Ouais.
0: On va prendre une décision de se séparer.
1: Ah, voilà. Le choix, c'est vous qui l'avez, hein?
0: C'est moi qui dois choisir.
1: Ah, bah oui, c'est votre chemin de vie, hein.
0: Bah, mon choix, il est déjà fait depuis longtemps, mais j'attends le moment.
1: Bah voilà, ça je le sentais aussi. Je le sentais aussi. Mais c'est très positif, hein, de l'autre, de ce côté-ci.
0: Donc, ça va bien évoluer.
1: Oui.
0: Ok. Là, je crois que c'est tout. Oui, pour mon papa, j'ai oublié de lui demander sa santé.
1: Ah, j'ai pas compris.
0: C'est par rapport à mon papa, j'ai oublié de demander aussi.
1: Oui, votre papa, qu'est-ce que vous aimeriez?
0: Par rapport à sa santé.
1: À ses
0: Parce que
1: énergies.
0: j'aurais. Oui, les énergies, parce que peut-être je voulais aller le chercher pour l'amener ici chez moi.
1: D'accord.
0: Si ça va bien se passer ou pas, si je vais pouvoir y aller l'amener ici ensuite. Peut-être
1: Alors,
0: que moi.
1: on va regarder tout ça. J'ose demander juste le prénom de votre papa.
0: Ah, j'ai oublié de donner.
1: Alors, donnez-moi un prénom qui commence par la première lettre.
0: Gérard.
1: D'accord, alors on va l'appeler Gérard. Alors, on va penser à Gérard et à ses énergies.
0: Oui, la date de naissance aussi.
1: Alors, juste l'année.
0: Le 34.
1: OK. Alors, on va penser à Gérard.

0: quand vous le voulez, le petit stop.
1: Oui, stop, maintenant.
0: Merci. Alors, les énergies pour Gérard. Alors, les énergies sont bonnes. Hein. Moi, je pense que le voyage, il va pouvoir le faire. Hein.
1: D'accord.
0: Ouais.
1: Il n'y aura pas de problème.
0: Il n'y aura pas de problème, non. On voit le voyage. Confiance.
1: Je serai contente de venir.
0: Oui. Plénitude, oui, oui. Bah oui. Donc, ne vous inquiétez pas.
1: Il n'y aura pas de problème.
0: Il n'y aura pas de problème.
1: D'accord. Okay,
0: d'accord.
1: Tout ça sera bien. Oui, je dis aussi. Ok. Là, c'est tout bon. Je crois que tout me fait le tour. Hein.
0: J'ai répondu à toutes vos questions.
1: Je pense que oui.
0: Alors, je vous souhaite...
1: Après, il y a toujours des autres qui viennent plus tard.
0: Mais oui. Mais vous aurez l'occasion soit de rappeler. Il n'y a aucun souci. Il n'y a vraiment aucun souci. Moi, je vous souhaite encore une très belle fête. Profitez bien de ce 1er août.
1: À vous aussi. Oui, moi aussi, je vous souhaite la même chose.
0: Merci.
1: Tout bon. Et puis, merci beaucoup pour...
0: C'est toujours avec un grand plaisir.
1: Voilà. Merci bien et bonne
0: belle soirée. Belle fête.
1: Merci à vous aussi. Au revoir.
0: Au revoir. 0900 900 993, c'est le numéro qu'il vous faut composer. Vous regardez bien à droite de votre écran la petite échelle là, des consultants et consultantes qui sont présents pour vous actuellement, les petits téléphones verts, ça veut dire qu'ils sont connectés, qu'ils sont présents là pour vous. Les petits téléphones jaunes signifient qu'ils sont déjà en consultation, donc juste un tout petit peu de patience, mais vous aussi vous aurez votre consultation hein, et n'hésitez pas aussi à faire le petit concours. Hein. Il est présent, il est là pour vous. Mais comment ça se passe, le petit concours chez nous? 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

Et puis, pour les personnes qui n'auraient pas de Natel ou de portable, ben vous aussi, vous avez le droit à votre petit concours. Hein, il n'y a pas de raison. C'est tout simplement un tout petit peu plus long parce qu'on doit passer par la poste. Hein, mais vous aussi, vous aviez le droit. Donc, vous prenez un bout de papier, une enveloppe ou une petite carte postale, vous mentionnez dessus votre nom, votre prénom, surtout votre numéro de téléphone, et vous envoyez tout ça à Concours TVM3, case postale 285-1024 et Cublon. C'est tout simple. Mais là, il n'y a pas de raison, c'est pas parce que c'est la fête du 1er août que je vais pas vous faire travailler un petit peu, hein. Non, non, non, je ne vous ai pas oublié. Vous inquiétez pas, la grande enveloppe, elle est bel et bien là ce soir. Et oui, et comment ça se passe? Eh bien, c'est très, très simple. Hein, pour les personnes qui ne connaissent pas encore ce petit jeu, hein, ben, ce petit jeu va pouvoir vous aider justement à développer un petit peu, à développer votre ressenti personnel. Donc, c'est juste le top. Il vous suffit tout simplement de prendre un ou deux inspire et expire, de vous imaginer déjà que vous vous enracinez bien profondément, hein, que vous avez des belles racines qui s'accrochent bien dans la terre. Et puis une fois que vous avez cette vision, eh bien là, vous pouvez tout laisser venir à vous. Quelle est l'image qui est cachée à l'intérieur de cette enveloppe ce soir? Quel est votre ressenti? Vous allez simplement notifier sur un petit bout de papier qu'est-ce que vous ressentez. Est-ce qu'il y a de l'eau? Est-ce qu'il y a un personnage? Est-ce qu'il y a du chaud, du froid, un animal? Enfin, tout ce qu'il vous vient, vous allez le notifier sur votre petit bout de papier et juste après la page de publicité, on ira regarder ce que contient cette enveloppe. Mais là, je vous abandonne pour une courte page de publicité. Je vous dis à tout de suite.

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Et me revoici ainsi que l'équipe de consultants et consultantes présente pour vous à l'arrière. Hein, n'oubliez pas de regarder à droite de votre écran, hein, les petits téléphones verts. Les consultants, consultantes sont connectés, sont présentes pour vous. Petit téléphone jaune, ça veut dire que le consultant ou la consultante est déjà occupé. Donc, juste un petit peu de patience. Mais là, on va aller voir tout de suite.

ce que se cache dans notre enveloppe ce soir. Quelle est cette image qui se cache? Alors, si vous avez ressenti un petit peu de froid, eh bien, bravo à vous, hein. Ça, c'est déjà quelque chose. Si vous avez senti quelque chose aussi, un petit peu de chaud, c'est possible aussi, hein. Je vous explique pourquoi. Parce que nous avons la couleur rouge. La couleur rouge est une couleur chaude. Donc, si vous avez ressenti de la chaleur, eh bien, bravo à vous. Voici l'image de ce soir. Et oui, complètement helvétique cette image ce soir, hein. Notre beau servant, hein. Et oui, avec notre magnifique drapeau. Donc, si vous avez ressenti du froid, ben effectivement, hein, parce qu'on voit qu'il y a déjà du vent, hein, vu que le drapeau est en train de bouger un peu, hein, puis bon, ben la neige, effectivement. Donc voilà pourquoi le froid et la chaleur. Si vous avez ressenti cette chaleur, eh bien oui, vous avez pu ressentir de la chaleur par rapport à la couleur rouge, vu que c'est une couleur chaude. Donc bravo à vous. Une image typiquement helvétique pour vous ce soir, hein. Mais là, je m'en vais un petit peu m'attarder du côté de notre shop. Mais oui, juste pour vous, vous allez sur internet, vous allez dans la rubrique www.parlez-moi-d'avenir.shop. Et là, vous allez cliquer. Et là, à l'intérieur de ce shop, eh bien, je peux vous dire que vous allez trouver... Oh, plein de très belles choses qui vont pouvoir vous aider non seulement à avancer sur votre chemin de vie, qui vont pouvoir aussi vous aider au niveau de vos énergies. Regardez-moi ce magnifique pendentif en fleur de vie. Mais oui, très très beau pendentif, hein, avec cette belle fleur de vie. Mais on va revenir un petit peu sur cette fleur de vie que je me retrouve un petit peu dans mes écrits. Alors là, j'ai deux fois le même. Donc oui, il y a eu une petite bulle. On m'a sorti deux fois le même. Donc la fleur de vie, je vais vous en parler, mais un petit peu plus tard. Donc c'est déjà un symbole très puissant, hein. Le symbole de la fleur de vie est un symbole très très puissant qui peut vous permettre de dynamiser déjà votre propre organisme, mais vous le trouvez aussi en forme de sous-verre, hein, dans notre boutique, ce symbole de la fleur de vie, hein, vous arrivez aussi à le trouver en sous-verre que vous pouvez mettre au fond de votre frigo, à l'intérieur de votre frigo, pour justement dynamiser tout son contenu, hein, la nourriture, la boisson, enfin ça va tout dynamiser. Si par exemple vous avez l'habitude le matin de prendre une gourde de boisson avec vous, eh bien vous posez durant la nuit votre gourde sur votre fleur de vie et vous verrez qu'elle n'a pas du tout le même goût que d'habitude. Faites une fois l'expérience, hein, avec cette magnifique fleur de vie, hein. Vous déposez votre gourde dessus cette fleur de vie, hein, et puis toute la nuit et puis le lendemain matin, ben, vous allez peut-être faire l'expérience en tirant un verre d'eau du robinet, puis vous allez boire 2-3 gorgées, puis juste après, ben, vous allez prendre juste un petit bout de pain pour pouvoir évacuer le goût que vous avez actuellement dans la bouche, et vous allez goûter l'eau qui était dynamisée durant la nuit sur votre fleur de vie. Eh bien, vous allez remarquer la différence, j'en suis persuadée. Mais non seulement vous avez ces magnifiques fleurs de vie que vous trouvez dans notre boutique, hein, mais vous avez aussi des tarots qui peuvent vous permettre aussi, si vous avez envie de vous lancer un petit peu, hein, dans la médiumnité, dans la cartomancie, eh bien voici le Osho, hein, celui que j'emploie ici, hein, à l'antenne, hein, le Osho Zen, hein, qui est très coloré, qui est très parlant. Vous avez aussi la possibilité de trouver le tarot Béline, le petit Lenormand, ça c'est celui que vous voyez ici à l'antenne, c'est Stella qui emploie ce tarot ici à l'antenne, hein. Le petit Lenormand. Vous avez les cartes divinatoires du Kipper. Le Kipper, il est juste magnifique si vous aimez. Si vous êtes une personne qui aimait voyager dans le temps, alors c'est le Kipper qu'il vous faut, hein. Vraiment, période de Sicile, impératrice et tout ça, vous adorez ça. Alors c'est le Kipper qu'il vous faut. Vous avez aussi ces tours de cou, hein, il est magnifique, hein, avec la pierre de turquoise, hein,

0: Alors ça, la pierre de turquoise est une pierre qui est très très bénéfique, qui peut vous aider au niveau des maux de tête, qui peut vous aider au niveau de vos propres énergies aussi, qui peut vous aider si vous êtes une personne qui avait tendance à faire un petit peu des céphalées à répétition, c'est-à-dire des maux de tête à répétition. Eh bien, la turquoise est une pierre qui va pouvoir vous aider dans tous ces domaines-là. Hein. Donc, magnifique tour de cou hein, avec la turquoise. Hein. Donc, il y a aussi ce triquetra, hein, ce petit carillon. Hein. Vous savez que le triquetra hein, est un symbole très puissant aussi. Et ce petit carillon, eh bien, pourra vous aider aussi au niveau des énergies dans votre demeure. Hein. Alors, n'hésitez pas à vous procurer hein, ce magnifique triquetra carillon, hein. C'est un petit carillon qui est tout doux, tout et le collier de protection, le triskel, hein, lui aussi grand symbole protecteur, hein, le triskel. Hein. Donc je vais revenir un petit peu sur notre fleur de vie. Hein. Alors la fleur de vie est une des formes géométriques sacrées les plus puissantes au monde. Le mystère de ses origines a fasciné l'homme depuis la nuit des temps. Et à l'heure actuelle, on ne connaît toujours pas ses vraies origines. Un des premiers témoignages de son utilisation se trouve dans les reliques assyriennes datant de 645 avant Jésus-Christ. Par la suite, on la retrouve en Égypte ancienne, notamment dans le tombe d'Osiris. À la Renaissance, Léonard de Vinci s'empare également du motif de ses carnets. On la retrouve dans toutes les religions du monde, où elle symbolise l'immensité du réel et le renouvellement perpétuel de la vie. La fleur de vie est plus qu'un symbole, c'est une forme parfaite, l'expression de la beauté divine absolue, de la perfection, de l'harmonie sacrée, riche en bienfaits pour celui ou celle qui connaît son pouvoir. La fleur de vie est une onde de forme puissante qui émet une énergie très belle. Elle harmonise, redynamise, régénère, rééquilibre et protège. La fleur de vie est active en permanence. Elle ne peut se charger d'éléments négatifs, mais encore, la fleur de vie redynamise et purifie les boissons et les aliments, aide à la conservation des aliments, rééquilibre et harmonise un lieu, une habitation. C'est aussi un bon support de méditation. Elle apaise le mental, elle aide à la prise de décision et à la concentration. Elle a un effet positif sur le sommeil. Elle harmonise et purifie les énergies du corps humain. Donc ça aussi, n'oubliez pas que sur le sommeil, hein, cette fleur de vie, si par exemple vous la prenez, ben, tout simplement vous vous offrez le petit pendentif. Hein, eh bien ce petit pendentif, pendant la nuit, ben, vous allez tout simplement le cacher sous votre oreiller. Si vous êtes une personne qui avait tendance à ne pas bien dormir, à avoir de la peine à trouver votre sommeil, à faire des cauchemars, eh bien je vous conseille tout simplement de prendre cette fleur de vie et de la mettre sous votre oreiller. Tout simplement, elle va pouvoir vous aider. Ainsi que les enfants à l'école, hein. Vous prenez un symbole de fleur de vie que vous pouvez printer hein, sur Internet tout bêtement et vous mettez à l'intérieur des cahiers d'école des enfants. Ça va pouvoir les aider justement au niveau de leur mémoire. Alors vous pouvez la porter sur vous en bijoux, en porte-clés, en t-shirt, etc. Mais vous pouvez en déposer dans vos habitats pour profiter de son action. Dans un lieu, vous pouvez la placer, la fleur de vie, en support visuel, dans une pièce de votre habitat. Dans l'alimentation, placez la fleur de vie dans des lieux où vous stockez votre nourriture, dans les placards, dans les frigos. Et pour les produits de santé, placez la fleur de vie à l'endroit où vous rangez le produit pour vos soins, mais également toutes vos pierres pour les recharger. Donc voilà un petit peu pour ce symbole hein, de la fleur de vie. Hein. Mais nous avons encore plein d'autres choses à vous offrir hein, dans cette magnifique boutique. Hein, comme vous l'avez vu, hein. Il n'y a pas seulement que cette fleur de vie, hein. Il y a aussi passablement de petits pendentifs. Hein. Il y a des petits pendentifs, comme on vous l'a montré tout à l'heure, avec le triskel, bien sûr, mais il y a un petit pendentif qui me plaît beaucoup et que moi j'offrirais justement à une dame, à une demoiselle. C'est le petit ange en goutte d'améthyste, effectivement. Hein. Ce magnifique petit ange en goutte d'améthyste. Regardez comme il est beau. Et en plus, l'améthyste va pouvoir aider au niveau des énergies aussi. Hein. Cette boutique, elle a vraiment été pensée pour pouvoir vous aider. Non seulement pour pouvoir se parer d'un beau bijou, hein, parce que ça, nous, les dames, les femmes, les demoiselles, on aime bien hein, se parer avec des beaux bijoux. Mais c'est pas seulement le fait que ce soit un beau bijou, c'est le fait aussi que ce bijou vous apporte quelque chose. Donc, vraiment, allez regarder dans cette merveilleuse boutique qui a été pensée pour vous. Mais là, nous avons tout de suite un appel. Oui, bonsoir.
1: Bonsoir.
0: Bienvenue.
1: Merci.
0: Et belle fête à vous aussi, hein?
1: Merci, apparemment.
0: Dites-moi, que puis-je faire pour vous ce soir?
1: Oui, en fait, j'ai une question concernant mon travail.
0: Oui.
1: Mon certificat de travail, j'ai un problème avec.
0: D'accord.
1: Parce qu'on m'avait dit qu'on m'a refusé deux fois un travail à cause de ça. J'ai contacté mon ancien employeur, puis la personne ne voulait pas le changer. Donc, j'ai fait moi-même les certificats, et puis j'aimerais contacter la directrice générale pour savoir si ça va changer ou pas.
0: D'accord. Et vous voulez savoir si ça va bien se passer?
1: Voilà, oui.
0: Ouais. Alors, on va penser au niveau professionnel. Et quand vous le sentez, le petit stop magique.
1: Stop.
0: Alors, au niveau professionnel. Ouais, là, vous vous sentez un petit peu coincé, hein?
1: Oui.
0: Ce qui vous donne passablement de stress, ça c'est logique. Alors, il y a quelque chose, effectivement ça va bien se passer. Oui, ça va bien
1: d'accord,
0: se passer.
1: D'accord, j'ai pas besoin de prendre quelqu'un, avocat ou...
0: Non, ça va bien se passer, il faut que vous gardiez confiance en vous, ça va très bien se passer. Elle sera à l'écoute.
1: Je vais passer par la directrice générale.
0: Oui, oui, et elle sera à votre écoute.
1: Oui, parce que la personne qui a fait mon certificat, donc oui. Vous avez vu son prénom.
0: Oui.
1: Oui, en fait, j'aimerais savoir exactement ce qu'elle pense parce qu'elle est au courant de tout ma situation maintenant.
0: Alors, est-ce qu'on peut l'appeler Nathalie?
1: Oui.
0: Alors, on va penser à Nathalie.
1: Oui.
0: Je rebrasse les cartes et quand vous le sentez, le petit stop.
1: Oui. Voilà. Ouais. J'ai dit stop.
0: Vous avez dit stop?
1: Oui, stop. Okay. Pardon.
0: Alors, mais cette personne, bon, elle aurait dû normalement faire votre certificat, c'est ça?
1: Voilà, elle a déjà changé trois fois ou comme ça, mais c'est toujours médiocre, quoi.
0: Mais je comprends pas pourquoi elle est comme ça, hein.
1: Oui, en fait, parce que depuis au début, j'ai vu qu'elle a quelque chose
0: avec vous.
1: Moi.
0: Avec
1: oui,
0: vous,
1: oui.
0: Il y a une certaine jalousie qui se fait par rapport à vous. Elle est jalouse sur vous.
1: Oui. Et puis elle est bien soutenue aussi par les chefs.
0: Par la hiérarchie.
1: Oui. Donc elle connaît de tout ma situation maintenant. Je comprends pas.
0: Ouais. Mais bon, elle est liée au secret professionnel, hein, ça, de toute façon. Hein.
1: Oui.
0: Donc, moi, je vous dis que vous n'avez rien à craindre. Hein.
1: D'accord. Non. Parce que cette personne va rester encore longtemps là, dans l'entreprise?
0: Non.
1: Elle va partir bientôt?
0: Oui.
1: Ah, c'est que j'ai pensé aussi, parce que vraiment, méchante qu'elle m'a fait. Hein.
0: Non, elle va partir. Ne vous inquiétez pas, elle va partir.
1: Mais puis, ça sera quand alors que je peux demander la modification de mon certificat? Est-ce que je dois attendre encore ou...
0: Alors, on va regarder?
1: D'accord, oui.
0: On pense à la question, je brasse, et quand vous le sentez, le petit stop.
1: Stop.
0: Merci. Alors... Après les vacances.
1: Ça veut dire mois de septembre?
0: Oui.
1: D'accord, je ne vais pas faire maintenant alors.
0: Non, après les vacances. C'est conseillé après les vacances.
1: D'accord. Donc, vous me conseillez aussi que je vais contacter directement la directrice générale.
0: Oui.
1: Qui est par billet de cette personne, parce qu'elle sera encore là, cette personne?
0: À la rentrée? Oui. Mais elle ne va pas faire long. Elle ne va pas faire long.
1: Elle ne va pas faire long.
0: Non.
1: D'accord.
0: Mais c'est vous qui avez gain de cause. Hein. Vous avez vu le tirage?
1: Pardon?
0: Vous avez vu le tirage?
1: Oui. Non, je ne t'ai pas vu là. Non.
0: Ah, vous avez la carte la plus forte en positivité.
1: Ah, d'accord. Ok.
0: Donc, ne vous inquiétez pas.
1: D'accord. Et parce que là, c'est à cause de ça aussi qu'on m'a refusé deux fois de travail. Hein.
0: Bah oui. Donc là, ça va se résoudre. Tout ça va se résoudre à la rentrée.
1: D'accord.
0: D'accord.
1: Et puis là, en fait, il n'y aura pas de problème. Ça va être facile pour moi parce que je vais faire copier-coller. Je vais écrire une lettre, en fait, envoyée par mail. Puis la personne juste à faire copier-coller mon certificat puis signer.
0: Voilà.
1: Ça va aller comme ça.
0: Voilà, très bien.
1: Ah, d'accord. Et puis pour mon travail aussi, est-ce que je vais trouver un travail bientôt après ça?
0: Alors, on va regarder ça. Vous pensez à la question, quand vous le voulez, le petit stop.
1: Stop.
0: Merci. Alors, vous reprenez le contrôle de votre vie professionnelle à la rentrée, hein.
1: Ça veut dire,
0: hein. À la rentrée, vous reprenez, vous aurez, si vous voulez, à la rentrée de septembre, il y a les choses qui vont se mettre en place. Et à partir de ce moment-là, c'est vous qui reprenez le contrôle de votre vie professionnelle. Ça veut dire qu'il y a quelque chose qui va tout de suite s'offrir à vous, à la rentrée.
1: D'accord, donc c'est après le certificat de travail modifié?
0: Voilà. Qu'il y a tout de suite quelque chose, on va tout de suite vous proposer quelque chose.
1: Parce que moi, j'ai déjà postulé pas mal des choses. Est-ce qu'il y a déjà dans les offres d'emploi que j'ai postulées ou bien ça sera un autre?
0: Alors, écoutez, alors je vais regarder si c'est dans d'autres. Alors, pour moi, comme ça me dit au départ... Hein, c'est une postulation, c'est fort possible que ça vienne de quelque chose que vous avez déjà envoyé, effectivement. Mais c'est quelque chose qui, on va tout de suite vous donner une réponse positive pour un travail à la rentrée.
1: D'accord. Quelque chose qui
0: vous convient, qui est dans vos énergies, quelque chose que vous désirez.
1: D'accord. Ça, c'est bien rémunéré aussi par rapport à avant?
0: Alors, je vais regarder au niveau de la rémunération si vous allez être bien rémunéré. Vous me redites de nouveau un petit stop. Alors, qu'est-ce que ça dit? Aucune comparaison avec avant.

0: c'est plus quelque chose au privé.
1: D'accord, privé.
0: Ouais.
1: Mais ça peut être bon ou bien ça va être
0: J'ai pas compris.
1: Je sais pas, c'est l'ambiance au travail, ça va être bon ou bien...
0: Oui, ça va être un bon travail pour vous.
1: Et l'ambiance aussi avec les collègues, tout ça.
0: Ça va être dans vos énergies, donc il n'y a pas de souci.
1: D'accord, là où je peux m'épanouir, rester longtemps.
0: Oui.
1: D'accord. Donc là, ça, vous avez dit que c'est à partir du mois de septembre.
0: Oui.
1: Ouais, parce que ça m'inquiète beaucoup, ça fait longtemps que je cherche.
0: Ne vous inquiétez pas, là maintenant c'est mort, c'est normal parce que tout le monde est en vacances. Donc ne vous inquiétez pas, à la rentrée, vous allez recevoir réponse positive.
1: D'accord. Ok.
0: Est-ce que vous...
1: Et puis, juste pour savoir, la personne qui va faire un entretien avec moi, ça sera un homme ou une femme que je puisse savoir lors de l'entretien?
0: Alors, on va regarder ça. Oups. Un petit stop dès que vous le sentez.
1: Un stop.
0: Alors, lors de l'entretien... Moi, je vois plus un homme.
1: Un homme, ouais. D'accord.
0: Oui. Ouais. Mais il sera ouvert, il sera très réceptif.
1: Très réceptif, d'accord. Parce que, en fait, j'ai eu plusieurs entretiens, mais c'est toujours négatif. Je ne comprends pas pourquoi.
0: Ben, parce que ce n'est pas le bon endroit. Ce n'est pas là où vous devez aller.
1: D'accord, ouais.
0: C'est pas un endroit où ça vous avez postulé pour postuler, mais il y a un endroit qui est fait pour vous, qui est dans vos énergies, où vous allez vous sentir bien, où vous allez pouvoir faire des années de travail.
1: Avec, d'accord.
0: D'accord.
1: Il y a une grande de structure ou bien c'est...
0: Moi, je dirais une structure moyenne, pas grande. Je vois pas le monstre.
1: D'accord. Oui. Et puis, une dernière question.
0: Oui.
1: Est-ce que vous avez encore du temps pour moi?
0: Mais oui, bien sûr.
1: Concernant, en fait, pour mon spiritualité,
0: oui.
1: Est-ce que j'ai un don?
0: Alors, on va regarder ça.
1: Oui, parce que quand j'étais petite, en fait, souvent, j'ai rêvé, si je cherche quelque chose, et puis j'ai trouvé à sa place, j'ai vu ça dans mon rêve. Et puis, le lendemain, je vais le chercher, puis j'ai trouvé. Puis, à chaque fois, là, ces derniers temps, je pense beaucoup de choses, et puis c'est réalisé, mais je comprends pas, en fait, pourquoi.
0: Ben, parce que, justement, vous avez une grande ouverture spirituelle, votre canal, il est ouvert. Et les messages que vous envoyez inconsciemment, parce que souvent on pense dans sa tête, hein, y a beaucoup de choses qui travaillent dans notre tête, et ce sont tous des messages qu'on envoie inconsciemment, et ces messages que vous envoyez inconsciemment, ben là-haut ils les ont entendus. Donc ils vous y répondent à leur façon, il faut bien qu'ils trouvent, ils ne peuvent pas nous appeler par téléphone, ça c'est pas possible, donc il faut bien qu'ils trouvent un moyen pour communiquer avec nous. Donc ils vous envoient les messages à travers vos rêves.
1: Ouais. Mais là c'est quand j'étais petite, mais maintenant c'est que je pense seulement, il faut que je dois faire ci, je dois aider cette personne-là, et puis j'ai fait, puis la personne vraiment a besoin.
0: Ben voilà, parce que ben voilà, vous vous êtes élevé au niveau de votre spiritualité, vous ne l'avez pas fermé, vous n'avez pas fermé le canal, vous avez laissé le canal ouvert. Quand on est petit, c'est vrai que nos canaux, ils sont tous ouverts. Mais avec l'apprentissage, avec l'école, avec la vie, ce canal, il a tendance, si on n'a pas la volonté de le

0: laisser ouvert, de se fermer. Donc, monsieur, madame, tout le monde, il ne sera pas récepteur, elle ne sera pas réceptive parce qu'elle a fermé ce canal. Puis on pourra lui dire qu'il y a un ange au-dessus de sa tête, elle va vous dire que non, qu'elle ne croit pas en ces choses-là. Mais quand elle était enfant, c'était la première à parler toute seule dans un coin. Puis on se demandait, mais pourquoi elle parle toute seule dans son coin? Mais elle n'était pas seule.
1: D'accord. Oui.
0: Donc, vous, ce canal, vous l'avez toujours laissé ouvert. Donc, comme il a toujours été ouvert, il a toujours fonctionné. Et actuellement, on ne vous les envoie plus en rêve, mais on vous répond direct du tac au tac.
1: D'accord. Voilà. Mais là, vous pouvez regarder avec la carte ou bien c'est
0: bien
1: vraiment
0: sûr.
1: Juste... D'accord, oui.
0: Mais bien sûr que je peux regarder. Alors, on va regarder votre avancement spirituel, hein, c'est ça?
1: Oui.
0: Alors, je brasse bien les cartes et quand vous le sentez, oups, le petit stop.
1: Stop.
0: Merci. Alors, effectivement, il y a un grand... Et vous êtes dans une période un petit peu de votre vie charnière, hein, actuellement. Parce que vous êtes en train de chercher, justement, le pourquoi.
1: Oui.
0: Le pourquoi. Cette recherche que vous êtes en train de faire, c'est bénéfique, hein, pour vous. Parce que vous allez encore grandir. Vous allez encore l'évoluer, votre spiritualité, la faire grandir.
1: D'accord.
0: Et après, pourquoi pas l'utiliser aussi, hein? Mais ça, libre...
1: Donc, c'est vraiment ses dons, en fait.
0: Oui, bien sûr. Bien sûr. Ayez confiance en vous, hein?
1: Mais je veux dire, pas pour guérir, mais pour aider...
0: La guidance, la guidance. Vous faites de la guidance.
1: D'accord. Parce que c'est pas méchant ce que j'ai fait avec les gens, parce que surtout des connaissances des familles que j'aide beaucoup, quoi.
0: Ben oui, bien sûr. Bien sûr que vous aidez.
1: D'accord. Mais je sais pas comment les gens le prennent, comme moi je prends comme autoritaire ou je sais pas quoi, mais ça me fait peur un peu de mon côté tout ça.
0: Mais il faut pas en avoir peur. C'est un don que vous avez à l'intérieur de vous. Il faut apprendre à l'accepter, mais pas en avoir peur. Parce que si vous en avez peur, vous allez le fermer, ce don.
1: Ah, d'accord. Donc, je peux continuer comme ça.
0: Mais oui. Mais oui. N'ayez pas peur de votre don. Acceptez-le.
1: D'accord. Et puis, est-ce que vous pouvez m'aider aussi comment je peux augmenter ou faire plus confiance en moi?
0: La confiance en soi. Alors, il existe des petits livres que l'on trouve en librairie qui sont super géniales pour vous aider à retrouver la confiance en soi. Elles sont vraiment super géniales, ces petits livres. C'est comme les anciens cahiers d'école, vous savez.
1: Oui.
0: Vous trouvez ça dans toutes les librairies. C'est marqué dessus « Regagner la confiance en soi ».
1: Ah, d'accord.
0: Et c'est des petits exercices à faire tous les jours. Tous les jours, il y a un petit exercice différent. Cet exercice va pouvoir vous aider justement à regagner la confiance en vous.
1: Et puis aussi, en fait, souvent, j'ai eu des rêves, en fait, de la famille qui est déjà décédée, hein. Donc, ils me parlent, mais je ne comprends pas, en fait. Ça, j'aimerais savoir aussi. Est-ce que vraiment c'est eux qui me parlent ou bien c'est quelqu'un...
0: Alors, non, c'est vraiment eux qui vous parlent. C'est vraiment votre famille décédée qui vous envoie des messages, qui vous disent que, ben voilà, ils sont présents, ils sont là pour vous, ils sont vos guides. Donc, c'est les messages qu'ils essayent de nous envoyer à travers les rêves.
1: Ah, d'accord. Parce que des fois, ça me fait peur. J'ai dit, ils sont déjà morts, mais pourquoi
0: Ben oui, ils sont de l'autre côté. Mais comme ils sont de l'autre côté, ils ne peuvent pas nous téléphoner pour nous dire « Coucou, tout va bien ». Donc, la seule solution qu'ils ont pour rentrer en contact avec nous, c'est à travers les rêves.
1: D'accord.
0: Donc, ils rentrent en contact avec vous pour vous dire « Ben voilà, on est passé de l'autre côté, mais on est toujours présent pour... » pour toi, pour te guider sur ton chemin de vie.
1: D'accord.
0: D'accord.
1: Ok, de me protéger aussi. Parce que moi, j'ai vu aussi des fois que vous savez quelle personne c'est qui me soutient. Est-ce que vous pouvez me dire aussi?
0: Quelle est la personne qui vous soutient?
1: Oui, la personne qui est déjà décédée, partie de la famille.
0: Alors, vous avez déjà deux personnes qui sont autour de vous, en plus des anges et des archanges. Hein, faut pas les oublier non plus, parce que vous avez votre ange personnel aussi qui est présent.
1: Oui, d'accord. Les anges et les archanges aussi, vous
0: voilà,
1: avez dit.
0: Voilà, qui sont présents pour vous aider à avancer sur votre chemin de vie.
1: D'accord.
0: D'accord.
1: Et les deux personnes de ma famille, c'est qui? Vous pouvez me dire.
0: Alors... Là, ce qu'on m'indique en haut, il y a un homme et une femme.
1: Un homme jeune?
0: Oui.
1: Et puis une femme déjà âgée?
0: Oui.
1: D'accord. Oui, peut-être c'est mon frère.
0: Oui.
1: Et puis ma mère, oui. Oui, parce que mon frère est décédé jeune.
0: Oui. Et ils sont présents là pour vous aider? Donc n'hésitez pas à faire appel à eux si vous avez des doutes sur votre chemin de vie. Ils vous répondront.
1: D'accord. Non, mais j'ai pris pour tous les jours avec les bougies allumées pour
0: Bravo.
1: Prier. Ouais. Bon, d'accord.
0: J'ai
1: bon,
0: répondu
1: tout
0: à toutes vos questions.
1: Oui.
0: Alors moi, je vous souhaite une très belle fête nationale. Profitez bien.
1: Merci, vous aussi.
0: Merci. Et puis, au revoir.
1: Au revoir.
0: Au revoir. 0900 1 900 1 993, c'est le numéro qu'il vous faut composer. Vous composez le 1, vous atterrissez ici sur le plateau. Vous composez le 2, suivi du numéro du consultant ou de la consultante avec laquelle vous aimeriez avoir une consultation. Regardez bien la petite échelle qui se trouve à droite de votre écran. Hein. Petit téléphone vert, le consultant, la consultante est présente pour vous. Petit téléphone jaune, ben ils sont déjà en consultation actuellement, donc juste un tout petit peu de patience. Mais on va continuer avec le thème du chocolat suisse. Allez, on va se lécher les babines un petit peu. Hein. Alors, le chocolat suisse et ses vertus. Dans le monde entier, l'image de la Suisse est associée à celle du chocolat. Sa renommée et son image sont très positives et inspirent la qualité, le savoir-faire et l'authenticité. La Suisse détient la première place du classement mondial pour la consommation du chocolat. Et ben dis donc, l'histoire du chocolat suisse remonte à la fin du XVIe siècle. En Europe, à cette époque, le cacao est uniquement apprécié comme boisson de luxe, agrémentée d'épices et de miel pour les familles royales et les aristocrates. Une anecdote veut qu'en 1679, le maire de Zurich, Henri Escher, goûte avec délice sa première tasse de chocolat chaud à Bruxelles. Et décide d'en exporter la recette en Suisse, qui est devenu aujourd'hui le principal concurrent du chocolat belge. Cependant, le conseil de Zurich, cité protestante, interdit la consommation du cacao, réputé aphrodisiaque, et la première boutique n'ouvre ses portes qu'à Berne en 1792. Différentes études scientifiques démontrent les bienfaits du chocolat noir de préférence. L'important est de bien choisir son chocolat, contenant au moins 60% de cacao. Les quantités conseillées sont de l'ordre de 30 à 50 grammes par jour. Voici les propriétés bénéfiques pour la santé de cette fameuse nourriture, surnommée le mets des dieux. Il stimule la mémoire et la concentration. Une étude prouve les bienfaits d'un carré de chocolat noir. Celui-ci serait en mesure d'améliorer les performances intellectuelles. Consommé avant un examen ou un test important, il apaise et réconforte. Mémoire visuelle, apprentissage de l'information et enregistrement. Le cacao se compose de flavonoïdes, soit des antioxydants pouvant booster la concentration. Il est un puissant antidépresseur naturel. Manger du chocolat noir quand survient un coup de fatigue est une habitude récurrente chez l'adulte et l'enfant. Grâce aux substances contenues dans le cacao, capable d'augmenter la production d'endorphines, il contribue à maintenir l'humeur et se positionne comme un puissant allié au moral. Il combat l'insomnie et favorise le sommeil. Les chercheurs se sont penchés sur un autre bienfait du chocolat. Celui-ci favorise le sommeil. En effet, la sérotonine contenue dans le chocolat noir a des pouvoirs de relaxation. Consommer du chocolat avant d'aller au lit est donc une très bonne idée. Un plaisir de plus sans culpabilité. Il réduit la pression artérielle. Le chocolat est aussi bon pour le cœur. Le cacao aide à réduire la tension artérielle. Une consommation régulière contribue à diminuer les risques de maladies cardiovasculaires et de 37% et les risques d'accidents vasculaires cérébraux d'au moins 48%. Il détient des capacités d'antioxydants. Comme le thé et le café, le cacao détient lui aussi des capacités antioxydantes. Les polyphénols présents dans le chocolat sont majoritairement des tanins de flavonoïdes. Ces derniers sont réputés pour limiter le processus d'oxydation. Les effets de radicaux libres sont vite contrés lors de la consommation de chocolat. Un allié contre la maladie d'Alzheimer. Rares sont les personnes âgées fans de chocolat. Et pourtant, le fait d'en manger leur serait extrêmement bénéfique. Selon l'étude menée à l'université de Harvard, le cacao favoriserait le maintien des capacités intellectuelles du troisième âge. Vous savez ce qu'il vous reste à faire. Gâtez vos papis et mamies de chocolat. Et enfin, il améliore les performances sportives. Le chocolat est également connu pour ses bienfaits sur les sportifs. En réduisant le stress, le chocolat diminue également la montée de cortisol. Il s'agit du responsable des crampes et des baisses de performance. Magnésium, flavonoïdes, sérotonine, épithéchine. Alors, fini la culpabilité. Et ne vous sentez pas mal à l'aise si vous avez craqué avec une tablette de chocolat qui narguait le placard, car vous avez ici de bonnes raisons de consommer du chocolat. Alors allez-y, ne vous gênez pas. 0901 901 993, c'est le numéro qu'il vous faut composer. Vous composez le 1, vous atterrissez ici sur le plateau, le 2 suivi du numéro du consultant ou de la consultante avec qui vous aimeriez avoir une consultation. Regardez bien la petite échelle à droite de votre écran, hein. Là vous avez les petits téléphones verts, ça veut dire que le consultant, la consultante est présente actuellement pour vous. Petit téléphone jaune, ça veut dire que le consultant ou la consultante est déjà occupé. Donc un tout petit chouïa de patience, mais vous l'aurez aussi, votre consultation, j'en suis persuadée. Alors, restons dans le sujet helvétique. Vous savez, une petite fleur qui pousse au sommet des montagnes, avec une très très belle chanson. Vous la voyez? Vous savez de qui je vous cause? Mais oui, Edelweiss. L'Edelweiss est délicate fleur des montagnes aux pétales blancs duveteux et si étroitement associée aux Alpes qu'il est difficile d'imaginer qu'elle est originaire de l'Himalaya et de Sibérie. Les scientifiques pensent que cette fleur a migré d'Asie vers les Alpes au cours de la période glaciaire. Aujourd'hui, elle est présente en haute altitude, 2000 à 3000 mètres, dans plusieurs pays alpins, atteignant son record d'altitude juste au-dessus de Zermatt, 3140 mètres. Elle fleurit d'avril à juillet. L'Edelweiss vient du mot allemand Edel, et Weiss, noble et blanc. Cette immortelle des neiges passionne depuis toujours les scientifiques de l'univers de la santé comme celui de la beauté. Depuis toujours, cette étoile des glaciers, riche en flavonoïdes, polyphols et sels minéraux, évolue dans des conditions climatiques extrêmes.

Pour survivre, elle a su développer des propriétés étonnantes. Comme vous le savez, cette fleur fait l'objet de cultes particuliers en Suisse. Aujourd'hui, l'Edelweiss représente non seulement un lien avec la nature et la beauté de la Suisse, mais constitue aussi une marque de fabrique, synonyme de qualité suisse et d'exclusivité. Plante alpine emblématique de la Suisse, cette fleur blanche est également connue dans le monde entier pour ses vertus thérapeutiques. En infusion, l'Edelweiss est réputée pour calmer les troubles de la digestion et les diarrhées, apporter des propriétés astringentes et anti-inflammatoires, calmer les toux et les bronchites, améliorer les fonctions respiratoires, utiliser en cosmétologie comme antioxydant, anti-vieillissement, anti-âge. L'immortel des neiges est une grande efficacité pour remédier aux troubles de la digestion, dont les diarrhées. Il se prend sous forme d'infusion ou de tisane. D'ailleurs, cette prescription est également employée par les populations rurales pour les veaux souffrant du même problème. Il est dit que sur le plan alimentaire, si vous mariez le chocolat et l'Edelweiss, vous allez être conquis. On en fait aussi une liqueur très appréciée. De nombreuses légendes et croyances sont rattachées à l'Edelweiss. L'une nous conte une légende concernant l'étoile qui guida les rois mages auprès de l'enfant Jésus. Cette belle étincelante finit par donner naissance à d'innombrables étoiles de glacier, l'une des différentes appellations de cette plante. L'une des histoires les plus connues sur l'Edelweiss est celle d'un jeune homme qui, au péril de sa vie, a escaladé la paroi rocheuse abrupte d'une montagne afin d'y cueillir des Edelweiss pour une femme en témoignage de son amour et de son courage. Bien que la fleur n'ait pas servi à promouvoir le nationalisme suisse, elle a contribué à façonner l'identité nationale suisse. Donc bienvenue à notre chère Edelweiss, magnifique fleur de nos montagnes. Hein. Donc regardez bien à droite de votre écran, hein, 0901-901-993, vous composez le 1, c'est ici sur le plateau, le 2, suivi du numéro du consultant ou de la consultante avec laquelle vous aimeriez avoir une consultation. Les téléphones, les personnes connectées sont à droite de votre écran. Petit téléphone vert, c'est que la personne est présente pour vous actuellement. Petit téléphone jaune, c'est qu'elle est déjà en consultation, donc juste un tout petit peu de patience. Et pour ma part, eh bien, vous allez pouvoir me retrouver au code PIN 222 demain soir de 19h à 22h. Et je m'en réjouis. Voilà pour ma part. Mais sinon, vous savez aussi qu'il y a toujours cette magnifique boutique hein, qui est présente pour vous. Hein. 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Et vous savez aussi que vous pouvez nous retrouver sur Facebook. Et oui, et là, sur Facebook, vous avez aussi un avantage. C'est que vous pouvez commenter. Vous avez la libre expression, comme on dit. Hein. Donc, si vous désirez, ben, je ne sais pas, que l'on aborde un thème lors des émissions du soir, ben, vous pouvez notifier, hein, voilà, j'aimerais qu'on aborde la thème des, je sais pas moi, des pleines lunes, parce que je suis intéressée aux pleines lunes et j'aimerais savoir comment ont lieu nos pleines lunes. Bien voilà, vous le mentionnez hein, sur le mur Facebook. Ou alors, ce que vous pouvez faire aussi avec le mur Facebook, c'est de le partager. Et oui, ça c'est aussi un avantage de pouvoir le partager, parce que je suis persuadée que dans tous vos contacts, ben, vous ne les connaissez pas tous sur le bout des doigts. Hein. Et je suis persuadée qu'en le partageant, ben, c'est peut-être vous qui allez aider quelqu'un sur votre chemin de vie. Donc pour ma part, je tenais à vous remercier déjà de votre fidélité. Je vous souhaite encore une très très très belle fête du 1er août. Magnifique feu d'artifice. Et n'oubliez pas de protéger vos petits compagnons à quatre pattes, s'il vous plaît. En attendant, je vous souhaite aussi de doux rêves, une douce nuit. Et je me réjouis de vous retrouver très vite. À très vite.

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Mon enfance, ça a été vraiment quelque chose qui a été très douloureux, puisque j'ai eu une enfance où j'ai eu beaucoup de souffrance de par ma relation avec mon père, de par les circonstances un petit peu dans lesquelles j'ai grandi. Je vivais sous le même toit que mon père et c'était quelque chose de très éprouvant. Donc j'ai eu une enfance très solitaire, où j'avais vraiment l'impression d'être quelqu'un qui n'était pas bien, quelqu'un qui faisait mal les choses. Et en fait, ma maman m'a toujours expliqué que si on me rejetait, si les gens ne me valorisaient pas, que moi je devais vraiment garder

confiance en moi, que je devais avoir foi en la vie et que mes faiblesses seraient mes forces plus tard. Et à 14 ans, elle m'a offert mon premier oracle, donc je me rappelle encore, c'était l'oracle G. Et j'ai commencé à m'initier un petit peu à la spiritualité, à découvrir ce monde incroyable, invisible, et j'ai pu aller chercher mes réponses dans la spiritualité. J'ai toujours cru en quelque chose. J'ai quand même cette faculté à percevoir l'invisible, j'ai toujours eu beaucoup d'intuition, c'est quelque chose dans lequel j'ai vraiment toujours cru. Et c'est vrai que tout au long de ma vie, il y a eu des épreuves et il y a eu, comme on dit toujours, si vous avez la rose, vous avez les épines et vice-versa. Quand j'ai eu les épines, eh ben, j'ai eu le parfum de la rose, j'ai eu de l'aide de l'univers, j'ai eu des choses qui ont été vraiment disposées sur mon chemin pour m'aider. Et c'est là où je me suis dit, ok, la vie, elle ne sera pas facile, mais tu n'es pas toute seule. Et donc, la spiritualité, je l'ai toujours travaillée, je l'ai toujours vécue. C'est quelque chose qui m'a accompagnée un petit peu comme un fil rouge tout au long de ma vie. Je suis partie vivre à l'étranger. J'ai mené une carrière d'hôtesse de l'air pendant à peu près 10 ans. J'ai commencé à étudier la mémoire cellulaire peut-être un petit peu 10 ans avant d'en être ici aujourd'hui. Mais c'était toujours un plaisir. Je faisais des recherches, je faisais des soins en cabinet, mais c'était toujours à côté. C'était pas du tout au centre de ma vie. Et l'univers, à un moment donné, est venu me chercher. C'est-à-dire que quand j'étais enceinte de ma fille, donc j'étais enceinte de 4 mois, ma vie a explosé. Et je me suis retrouvée célibataire, avec un enfant à venir et avec un métier totalement incompatible. Et ça a été une période très compliquée puisque tout le monde me disait surtout ne quitte pas ton emploi, c'est un bon métier, tu gagnes très bien ta vie. Et là je me suis dit, tu n'es pas heureuse, la vie elle vient tout exploser autour de toi, quelque part est-ce que c'est pas un signe? Et l'évidence s'est un petit peu imposée, je me suis dit là tu as tout perdu, donc ben, puisque tu as tout perdu, tu n'as rien à perdre. Donc là, c'est parti. Et je me suis dit, tu vas tout recommencer. Donc, je suis rentrée à Perpignan. Je suis repartie vivre chez ma maman, chez qui je suis restée 9 mois, comme si je recommençais une nouvelle vie. Et ça a été incroyable, puisque durant cette grossesse très difficile, autant émotionnelle que physique, puisque j'étais alitée, j'ai débuté la création de petits bijoux énergétiques, vraiment pour, dans un premier temps, m'évader et oublier un petit peu le quotidien et puis le fait d'être bloqué physiquement. J'ai ouvert un compte Instagram, je mettais des petites photos, puis j'ai eu des demandes une fois, deux fois, trois fois. Puis à un moment donné, je me suis dit, ben, fais ça et puis bon, tu feras quelques petits bijoux, ça te permettra de te relancer et tu verras. Et au final, on a ouvert notre e-shop et dès le premier mois, on a eu des dizaines et des dizaines de commandes. Ça a explosé. Et c'est comme si l'univers, il m'avait dit, tiens, je te jette du précipice, mais je viens te récupérer en dessous. Et s'en est suivi ben, des oracles, des livres, voilà. Ensuite, j'ai agrémenté un petit peu la collection et j'ai toujours voulu partager, transmettre un petit peu ce que j'avais vécu pour ben, voilà, donner de la force à d'autres personnes. Souvent, quand on met un pied dans la spiritualité, c'est un petit peu, pas par dépit, mais par obligation. C'est qu'on est un petit peu à la croisée des chemins et qu'on a avancé, avancé, avancé. On n'a peut-être pas travaillé sur sa souffrance, on n'a peut-être pas fait de l'introspection, on a peut-être mis tout ça dans des petites cases et on s'est dit, ben, je n'ai pas trop envie d'aller fouiller. Et puis à un moment donné, ben, il y a ce qu'on appelle les chocs de la vie. Ça peut être des séparations, des maladies, des deuils, burn-out, vraiment un mal-être très profond qui finit par surgir. Et à ce moment-là, c'est là où on se dit, ben là maintenant, il faut prendre le taureau par les cornes. Et il y a une phrase que je dis souvent, c'est quand il y a des épreuves, les gens se mettent à prier. Et c'est vrai parce que quand vous êtes vraiment au plus mal, même si vous êtes athée, vous allez vous mettre à chercher une force invisible, vous allez chercher quelque chose de bien plus grand que vous, parce que finalement, votre état de souffrance est dépouillé d'ego. Vous êtes dans la souffrance vraiment de l'âme qui recherche à aller mieux. C'est dans ces petites ouvertures-là où il y a un petit peu de lumière qui va venir et c'est là où finalement vous allez laisser l'invisible rentrer dans votre vie. Et à partir de là, en général, quand on met un pied dedans, ben, c'est tellement incroyable qu'on a du mal à revenir en arrière dans une vie un peu plus classique. L'être humain, il est en,

en recherche un peu perpétuelle du bonheur. Il faut savoir déjà une chose, c'est que le bonheur continu est absolu et utopique, donc ce n'est pas possible. On est cyclique, on fait partie vraiment du cycle de la vie. La première étape vraiment quand on a envie d'être heureux, c'est d'accepter le fait qu'on ne peut pas l'être tout le temps et que c'est normal. C'est un petit peu comme les cycles de la nature, il y a des cycles où c'est florissant, des cycles où la nature se meurt. Et quand on est spectateur de ça, qu'on arrive à apprécier la beauté d'un arbre qui se déplume, des feuilles d'automne, eh bien, il faut le transposer, faire une analogie vraiment avec notre vie et se dire que nous aussi, quand on se déplume, qu'on perd des choses, qu'on enlève des couches de souffrance, c'est un petit peu comme ça. C'est la nature, hein. La nature, la vie, qui fait qu'il y a des phases comme ça. Alors, ce qui n'est pas évident, c'est d'accepter cette souffrance, d'arriver à la dépasser et d'arriver à avoir les armes pour, justement, quand on est dans le creux de la vague, arriver à remonter le plus facilement possible. La mémoire cellulaire, c'est quelque chose d'assez fantastique. Il faut imaginer que vous êtes un ordinateur. Et à l'intérieur, vous avez une petite carte mère, donc votre mémoire cellulaire, qui contient l'intégralité des informations, non seulement de votre âme, de vos vies antérieures, également de toute votre lignée, et ensuite également de tout ce qui va être de votre enfance. Donc vous avez tout un amas de données, de traumatismes, d'émotions, digérées ou pas, qui sont compactées dans votre inconscient. Alors tout ce qui va être vécu de façon positive, ça va aller, on va dire, vous donner du crédit au niveau de votre mémoire cellulaire. Ça va être peut-être des facilités pour la musique, si vous avez dans une vie antérieure ou dans votre lignée, peut-être des personnes qui étaient déjà virtuoses, peut-être dans un instrument. Mais nous, on va vraiment s'intéresser à tout ce qui va être négatif. Donc la mémoire cellulaire, la partie négative, c'est les traumatismes qui ne sont pas libérés. Par exemple, si vous avez vécu un accident de voiture, si cet accident de voiture vous a laissé un choc profond et que vous n'avez pas réussi à dépasser ce traumatisme, vous allez le garder imprimé dans votre mémoire cellulaire. Et quand vous allez essayer de conduire, vous allez toujours être stressé, vous allez avoir des accidents de voiture parce qu'en fait, votre mémoire, elle est cristallisée dans votre mémoire cellulaire, elle va vibrer la peur. Et donc, il y a une part de responsabilité à prendre dans les événements, notamment quand il y a une reproduction. Et parfois, c'est même des choses qui ne nous concernent pas. Par exemple, vous pouvez, vous, être en situation de banqueroute parce que vous avez un grand-père qui a mal utilisé l'argent ou qui a fait faillite et qui a tellement mal vécu ce traumatisme qu'il a réussi à figer dans la mémoire cellulaire de la lignée une mémoire d'abondance complètement bloquée. Donc en fait, vous allez pouvoir éventuellement être tout le temps bloqué au niveau pécunier parce que cette mémoire n'a pas été transcendée et vous allez vous retrouver un petit peu comme si vous allez être le libérateur de la famille, celui qui doit faire le travail pour arriver à libérer le cycle familial. Vous vous êtes jamais demandé pourquoi il y a des personnes autour de vous qui n'ont jamais les mêmes problèmes que vous. Par exemple, vous allez avoir cette copine qui, dès qu'elle rencontre un homme, il est toujours charmant, ils vont toujours rester 5 ans, 10 ans ensemble, puis ils se séparent dans le calme, avec vraiment sans heurts. Et vous, vous dites, pourquoi est-ce que moi, je n'enchaîne que les relations compliquées? C'est tout simplement parce que vous n'avez pas les mêmes blocages. Peut-être que cette personne-là, financièrement, elle n'a que des problèmes. Et en fait, on n'est pas tous sous la même lumière, sous la même perspective. Donc, l'idée de prendre sa responsabilité, c'est de se dire, ce n'est pas forcément ma faute, mais par contre, si c'est en moi que je le vibre et que c'est quelque chose qui est dans ma mémoire cellulaire, alors je vais devoir faire le travail, je vais devoir le conscientiser pour le libérer. Donc la notion de responsabilité n'est pas tant sur la cause, plus que sur l'action de libérer. Et c'est là où la mémoire cellulaire est très compliquée, pas forcément logique, parce que selon ce que vous allez voir, entendre, sentir, expérimenter, vos mémoires cellulaires vont commencer à s'allumer un petit peu partout, vous envoyer des émotions en vous disant « cette mémoire est activée, il faut que tu t'occupes de moi ». L'émotion, ça peut être de la tristesse, ça peut être de la peur, de la frustration, de l'impuissance. Et quand vous avez une mémoire cellulaire bloquante, c'est quelque chose, vous ne pouvez pas vous battre contre votre propre inconscient.

C'est comme la nourriture. Je pense que beaucoup de personnes, notamment beaucoup de femmes, comprennent un petit peu ce sentiment de dire « je voudrais manger moins, je voudrais faire attention, mais je n'y arrive pas ». On ne peut pas se battre contre notre propre inconscient. Donc au lieu de se battre, il faut aller chercher le pourquoi, il faut fouiller, il faut le comprendre et puis il faut l'aider. Il faut que vous soyez dans une démarche de libération. Et une fois que la mémoire elle est conscientisée, par exemple, je vois un accident de voiture, je me rends compte que j'ai peur, que je ne suis pas à l'aise et qu'il y a quelque chose à travailler, c'est une partie de la libération qui s'opère. Alors, conscientiser l'intégralité de sa mémoire cellulaire, c'est impossible parce que vous avez beaucoup trop de souffrances, beaucoup trop de traumas. Vous allez expérimenter des choses très difficiles. Et si vous voulez, si on donne l'intégralité de la souffrance et de la totalité des expériences, il y aurait un effet d'explosion et on ne serait pas capable dans cette incarnation terrestre de pouvoir supporter et tamponner le degré de souffrance. Donc, vous avez ces traumas qui vont être en veilleuse et on va vous laisser venir vous incarner pour les libérer petit à petit. Il y a plusieurs façons. Vous avez la méthode consciente, c'est-à-dire vous allez aller voir un thérapeute, vous allez vraiment travailler sur votre mémoire cellulaire de façon consciente. Vous allez anticiper un petit peu tout ça, conscientiser, mettre votre esprit, votre conscience sur la problématique. Mais prenons quelqu'un qui ne s'intéresse pas du tout à la mémoire cellulaire. Cette personne, elle va avoir des mémoires qui vont vibrer. On va reprendre notre exemple avec la voiture. Elle va peut-être attirer à elle des accidents de voiture fréquents, puisqu'à chaque fois, vu que cette mémoire, elle est encore bloquée, on va obliger, entre guillemets, la personne à revivre un événement. Il va peut-être avoir une deuxième fois un accident de voiture, jusqu'à ce qu'il arrive finalement à se dire « Ok, je n'ai plus peur de cette expérience, je peux la transcender, je peux la laisser derrière moi. » Et donc la vie va vous remettre régulièrement des expériences jusqu'à ce que vous preniez les bonnes décisions, que vous arriviez à vous affranchir de cette peur et de ce trauma. Et là où c'est beaucoup plus simple, par exemple, à comprendre, c'est dans les relations. Si vous attirez un partenaire violent, la première fois, vous allez peut-être pas comprendre l'expérience ni le message derrière. Vous allez peut-être en rencontrer un second, peut-être un troisième, jusqu'à ce que vous vous affirmiez et que vous disiez « Ok, cette mémoire, je ne la veux plus. Ce qui a fait que j'en suis arrivée à rencontrer des partenaires violents, je veux boucler un cycle. » Et à ce moment-là, une fois que vous avez compris, la mémoire est libérée et vous n'attirez plus les situations identiques. Alors la loi de l'attraction, elle est corrélée évidemment avec la mémoire cellulaire, puisque ce que vous vibrez en positif, vous allez être bien plus apte à l'attirer, puisque vous le vibrez de façon naturelle. Ce que vous vibrez de façon négative, à l'identique, vous allez l'attirer beaucoup plus facilement. Et donc, la loi de l'attraction, c'est un petit peu la somme de ce que vous voulez, de ce qui est bloqué dans votre inconscient, ben ça fait plus et moins, et ça vous donne un petit peu le résultat. Donc, l'exemple que j'aime beaucoup prendre, c'est une femme qui va vouloir perdre du poids. Donc, son conscient va vouloir perdre du poids, mais son inconscient va dire « ben non, parce que moi, par exemple, mes parents m'ont toujours dit que j'étais grosse, que je valais rien, que je n'arriverais à rien dans la vie. » Et dans le combat entre l'inconscient et le conscient, c'est toujours l'inconscient qui gagne. Pourquoi? Parce qu'il est caché, parce qu'on ne peut pas conscientiser et vous ne pouvez pas traquer quelque chose dont vous n'avez pas connaissance. Alors, il y a beaucoup de croyances très ancrées, ça vient beaucoup du transgénérationnel. Il faut qu'une femme soit au service de son homme. Il faut travailler dur. L'argent ne se gagne pas facilement. Tout ça, ce sont des mémoires qu'on a héritées de nos aïeux. Mais il y en a beaucoup, voire la plupart, qui sont obsolètes. Et donc, il faut se poser la question. Qu'est-ce qui vibre en moi? Vous dites, ok, mais cette croyance, en fait, elle vibre plus en moi. Peut-être qu'à l'époque, c'était valable pour les mœurs et pour la société de l'époque. Mais en fait, cette croyance, elle est erronée. Donc, il y a vraiment un travail au niveau cellulaire à faire pour libérer un petit peu toutes ces mémoires qui sont tapies. Et en parallèle, évidemment, il faut travailler le conscient, il faut travailler ce qu'on veut, sa valeur, ce dont on a besoin. Et pour cela, la loi de l'attraction est incroyable. Pour vous donner un exemple très clair que je pense on a tous vécu une fois, vous allez à l'école, vous n'avez pas du tout appris

Et la leçon. Et ce jour-là, le professeur dit « Bon, ben allez, quelqu'un va venir au tableau. » Et vous, vous dites « Pas moi, pas moi, pas moi. » Et vous pouvez être sûr que celui qui est appelé au tableau, ben c'est vous. Ce jour-là, c'est toujours vous. La loi de l'attraction, c'est ça. Plus vous allez vous focaliser sur ce que vous ne voulez pas, et plus l'univers, il va venir, il va vraiment se mettre à votre niveau. Puisque nous sommes des êtres d'équilibre. Donc quand vous allez penser quelque chose, l'univers, lui, c'est un serviteur. Il va se mettre à niveau. Si vous pensez positif, forcément, il va vous envoyer les choses positives. Si vous êtes focus sur le négatif, il va être obligé, malgré lui, de s'aligner en termes de vibration. Et donc, pour moi, la loi de l'attraction, c'est plus une combinaison de plusieurs choses. Donc déjà, ça va être votre mémoire cellulaire. Si, encore une fois, on reprend notre schéma, votre inconscient bloque, vous allez beau travailler votre conscient, mais en fait, l'inconscient, il aura toujours plus de poids. Donc déjà, il faut travailler toutes les croyances et les patterns que vous avez dans votre mémoire cellulaire. Ensuite, il faut faire de la visualisation positive, évidemment. Et ensuite, il y a un facteur très important, c'est l'action, lâcher prise. C'est-à-dire tout faire pour attirer ce que vous voulez, mais ensuite lâcher complètement prise. Par exemple, j'ai envie de faire éditer mon livre, je suis jeune auteur, je n'ai pas de maison d'édition. Je me dis, ok, moi, mon objectif, c'est d'être édité. Alors, je vais aller me visualiser dans 2 ans au salon du livre en train de faire une dédicace. C'est pas juste une pensée, c'est je le vis. Je vais aller sur Internet, je vais regarder le prix des billets d'avion, je vais me renseigner sur les dates, je vais regarder comment peut-être je vais m'habiller ce jour-là. Je vais vraiment être dans une projection, puisque votre cerveau ne fait pas la différence entre l'imagination et la réalité. Du moment où vous allez le nourrir avec des actions et que vous allez le forcer à réfléchir comme si ce que vous imaginez est réel, lui, il va changer sa vibration. Votre cerveau, du moment où il va aller regarder des billets d'avion pour Paris, qu'est-ce qu'il va se dire? Je pars à Paris. Dans 2 ans, je suis à Paris. Et donc, vous allez modifier vos vibrations et vous allez, par extension, attirer à vous de l'extérieur ce qui vibre votre intérieur, toujours cette histoire d'énergie et d'équilibre. Donc la loi de l'attraction, c'est vraiment faire en sorte votre maximum, envoyer vos manuscrits aux maisons d'édition, agir. Une fois que vous avez agi, que vous avez vraiment mis un petit peu comme une scène de théâtre, l'univers au service de votre projet, ensuite vous passez à autre chose. Moi ce que je fais, c'est que quand j'ai un projet, je fais ça et après je passe au prochain. Je laisse l'univers m'apporter les solutions à mon projet, à ma demande. Alors, je ne suis pas pour les protocoles qui sont trop cadrés, qui sont trop lourds et qui peuvent être un peu décourageants. Moi, la visualisation, évidemment, il faut toujours la faire pendant plus de 21 jours pour pouvoir dire à notre inconscient, il y a un changement qui est en train de s'opérer, là, il faut que tu te reprogrammes. Par contre, moi, je n'ai pas de cadre, je ne me dis pas tous les matins à 8 heures, je visualise. C'est dans mon quotidien. Par exemple, je suis en train de faire à manger. En ce moment, je suis en train de me visualiser. J'aimerais partir aux États-Unis et vraiment transmettre là-bas. Je me projette, en fait. C'est plus de la projection que de la visualisation. Et je me dis, ok, est-ce que je commencerai plutôt par New York ou est-ce que j'irai à Los Angeles? Je me pose des questions comme si on m'avait demandé quelque chose, alors que pas du tout. Je suis presque l'intervieweur et puis l'invité, quoi. Je suis vraiment dans cette dynamique où j'y crois toute seule et puis j'attends que mes vibrations prennent un petit peu comme un bouillon. Et donc, tout ce qui peut être utile pour vous, pour arriver à vous projeter, c'est-à-dire, ben, si je pars aux États-Unis, où est-ce que j'habiterai? Est-ce que je serai plutôt dans un grand immeuble? Est-ce que j'ai envie de faire tel talk show? Ou est-ce que plutôt je ferai des conférences? En fait, il faut se poser des questions comme si c'était réel, puisque votre cerveau, encore une fois, vous allez l'obliger à se questionner. Et donc, il va faire comme si c'est quelque chose qui allait bientôt arriver. Alors c'est tout l'intérêt de travailler sur sa mémoire cellulaire et de libérer, de travailler sur sa valeur, sur la confiance en soi et vraiment de faire ce travail de l'inconscient en amont. Parce que des gens qui vont vous décourager dans vos projets, il y en aura plein. Moi, quand j'ai commencé, les gens autour de moi me disaient « Ah, mais tu vends tes cailloux, tes bijoux, alors ça marche tes cailloux. » Et puis moi, je restais vraiment dans cet alignement. Ce que je faisais, ça me plaisait, ça marchait.
Et j'avais des bons retours. Alors au début, il n'y en avait pas beaucoup, des retours. Mais comme je dis, il suffit d'une seule personne. Vous avez une seule personne qui croit en vous, au-delà de vous, et c'est parti. Si vous arrivez à appliquer la recette du succès sur une personne, alors vous allez pouvoir ensuite le démultiplier. Et j'ai jamais écouté ce que les gens pensaient, parce que souvent les gens qui vont vous donner des conseils, c'est des gens qui ne sont pas alignés et qui ne sont pas bien dans leur vie. Alors, je ne sais pas si les gens sont méchants. Je pense que les gens sont un petit peu dans des carcans de peur. Et la jalousie, la méchanceté, pour moi, c'est plus une parade de protection. C'est j'ai peur que l'autre y réussisse, parce que est-ce que si lui y réussit, ça ne va pas me renvoyer quelque chose de tellement douloureux, un sentiment d'échec? Est-ce que je vais réussir, moi, à dépasser ça? Je pense que c'est la partie enfant intérieur de chaque être humain qui dit ben, « lui, il fait ça, mais moi, je ne suis pas d'accord. Je ne veux pas qu'il arrive avant moi. » Et on a tous à un moment donné pensé, quand il y a quelqu'un qui a eu un échec, de se dire « bon, ben ça me rassure ». Alors après, il ne faut pas que ce soit quelque chose qu'on va jeter au visage des autres. Et c'est très important, quand on ressent de la jalousie ou de l'envie, de dire « ok, je suis jalouse, je voudrais qu'il ou elle échoue, ou alors je suis content que lui n'ait pas réussi. Pourquoi ? Qu'est-ce que ça va réveiller en moi ? Est-ce que c'est parce que j'ai peur de même essayer ? Est-ce que c'est parce que j'ai échoué et ça me renvoie quelque chose de difficile? Voilà, c'est un effet miroir. La mission de vie, c'est un petit peu le cœur de l'incarnation. Vous êtes une pièce de puzzle unique, un petit peu comme les empreintes sur la main, et vous ne pouvez pas faire n'importe quoi. Donc, tout l'intérêt, c'est un petit peu comme un puzzle, c'est de dire « ok, je vais où ?» C'est ça un petit peu le jeu de la vie. C'est qui je suis déjà, parce que si vous avez une pièce de puzzle, mais que dessus vous ne savez pas quel est l'élément, le motif, vous n'allez pas pouvoir l'intégrer dans le puzzle. Et si vous essayez de vous insérer partout, eh bien vous n'irez nulle part. Et donc, vous allez déjà devoir savoir qui vous êtes pour ensuite savoir où vous insérez. Vous allez tester, puis à un moment donné, vous allez rentrer dans une case, et vous allez vous dire « je suis là ». Et ça, il y a tout un travail vraiment de cheminement sur l'alignement. Qu'est-ce que vous aimez faire? Dans quoi vous êtes bon? Dans quoi est-ce que les gens vous félicitent, vous disent vraiment « tu es fait pour ça ». Qu'est-ce qui vous procure de la joie? La mission de vie, finalement, c'est quelque chose de très simple. Souvent, les outils, on les a depuis tout petit. Moi, je sais que j'ai toujours baigné dans le magnétisme, dans les soins, et surtout, j'ai toujours écrit. J'écris depuis que j'ai peut-être 7 ou 8 ans. Alors j'ai fait des ébauches de livres, je ne les ai jamais terminées. Mais l'envie d'écrire était là. Donc peut-être faire une rétrospection et se dire quel est le fil rouge, qu'est-ce qui m'accompagne tout le long de ma vie? Est-ce que c'est dessiner, peindre, faire du sport, aider les autres, écrire? Vraiment, on a tous une particularité et il faut trouver laquelle. Alors quand on a trouvé sa mission de vie, le plus difficile, ça va être de l'appliquer dans le monde réel. Par exemple, je suis photographe et j'aime voyager. Alors comment je vais faire pour en vivre? Comment je vais faire pour intégrer ça dans ma vie? C'est pas possible, moi je n'aime faire que ça. Et pourtant, je ne sais pas comment l'appliquer dans ma vie. Et c'est là où la loi de l'attraction est importante. C'est que si le métier de vos rêves n'existe pas ou est difficilement atteignable, vous allez devoir l'imposer, vous allez devoir poser vos actions et créer un petit peu la réalité qui correspond à votre alignement. Mais soyez-en sûr, quand vous êtes aligné, que vous posez les actions, les vibrations changent et vous allez avoir les opportunités et les choses vont se mettre en place. Tant que vous restez statique, même si vous savez pourquoi vous êtes fait, tant que vous ne posez pas des actions et que vous ne vous projetez pas, l'univers ne peut pas vous aider. Et donc, pour moi, la spiritualité, c'est d'incarner l'être humain que l'on est dans un total alignement. Vous devez, dans votre quotidien, voir qu'est-ce qui vibre en vous et vous connaître, vous trouver et finalement trouver votre notice. Et donc, pour moi, s'accepter au-delà de la perfection, parce que pour moi, la perfection, c'est quelque chose, c'est un petit peu comme le bonheur parfait. Ce que je disais tout à l'heure, vous n'aurez jamais un bonheur parfait dans tous les pans de votre vie et de façon continue. La perfection, c'est pareil. Peut-être que pour vous, quelqu'un d'économe, vous allez dire il est radin, alors que pour quelqu'un qui a besoin d'être sécurisé, il va dire mais il est génial, il est hyper économe, c'est quelqu'un sur qui je peux compter. Donc la perfection, elle est très subjective. Et quand on dit en fait il faut être parfaitement imparfait, vous devez utiliser vos qualités et vos défauts pour être vous-même, tout simplement.
Et donc, l'authenticité, dès le début, ça a été ma carte de visite.

Je me suis dit, il faut s'adresser à tous ceux qui finalement n'ont pas encore les clés pour travailler sur eux, mais l'authenticité, ça sera toujours, toujours l'énergie avec laquelle je vais travailler. C'est-à-dire, je ne me ferai pas passer pour quelqu'un que je ne suis pas, parce que comment enseigner l'alignement si soi-même on ne peut pas l'incarner ? Alors, l'enfant intérieur, c'est encore autre chose, puisque en vous, vous avez votre partie adulte, qui est la partie raisonnée, qui est la partie consciente, qui elle est vraiment dans une démarche « je veux aller bien, je veux être heureuse, je veux être en paix ». Et votre enfant intérieur, ça va être toute votre partie émotionnelle. Quand vous êtes en colère, frustré, triste, impatient, c'est votre enfant intérieur qui n'a pas un besoin qui va être comblé. Donc, de suite, hop, il va avoir un pic émotionnel qui va être en relation avec des blessures de l'âme, mais aussi des blessures de l'enfance. Donc souvent, quand on a une émotion transcendante qui monte d'un coup, qui vous prend vraiment à l'estomac, c'est parce qu'en fait, la situation que vous vivez, c'est quelque chose que vous avez déjà vécu dans l'enfance et qui vient faire comme une petite piqûre de rappel. Et donc, la souffrance émotionnelle, elle nous prend à vif parce que c'est l'enfant intérieur. Et l'enfant intérieur, il n'a pas les capacités, il n'a pas la maturité, il n'a pas la capacité émotionnelle de se sortir tout seul de ça. On s'est tous retrouvés à un moment donné un petit peu seuls et un petit peu démunis face à un trop-plein d'émotions et on ne sait pas quoi faire. Alors des fois, on va juste appeler une copine ou on va un petit peu raconter ce qui ne va pas et puis ça peut passer. Mais quand vous vivez des épreuves très très lourdes, vous pouvez vous sentir mais un petit peu seul dans votre souffrance et ne pas savoir où aller chercher de l'aide. Et vraiment, dans ces moments-là, la crise émotionnelle, il faut avoir des outils, il faut se dire, ok, si ça ne va pas, je vais aller faire des cours de respiration, je vais aller parler à quelqu'un, je vais peut-être aller voir un thérapeute. Il ne faut pas rester tout seul quand on a des niveaux comme ça de stress émotionnel qui font des pics, parce que vous pouvez avoir des pensées très morbides. Et l'idée, c'est vraiment de dire, ok, j'ai besoin d'aide, je ne vais pas jusqu'à arriver à un stade où je n'en peux plus. C'est d'arriver justement à prendre du recul sur cette souffrance et à la limite à la mettre presque comme une troisième personne un petit peu qui regarderait la scène. Et c'est vrai qu'il y a une notion qui m'aide beaucoup au quotidien, c'est vraiment de garder la foi. Si vous gardez la foi en l'univers ou en Dieu, si vous êtes croyant, vous savez que ce que vous vivez là à l'instant T, par exemple l'homme qui va vous quitter, à l'instant T, vous vivez un tsunami émotionnel, vous êtes dans une souffrance terrible. Mais si vous regardez d'un petit peu plus haut, alors vous voyez ce qu'on appelle God plans, c'est-à-dire les plans de Dieu. Vous vous rendez compte que lui sait, que l'univers sait, que ce garçon-là n'est pas fait pour vous et que juste derrière, il va y avoir quelque chose de mieux. Donc quand vous êtes vraiment dans le noir, il faut garder la foi et se dire, il y a une énergie, il y a quelque chose autour de moi qui me guide. Même s'il y a de la souffrance, je reste guidée et je vais toujours vers quelque chose qui va m'apporter toujours mieux que ce que je quitte. La paix, c'est vraiment un état. C'est un état intérieur. Je suis chez moi. Peut-être que rien ne va dans le monde, rien ne va autour de moi. Mais à ce moment-là, je me fais couler un petit thé. Je suis en train de boire mon thé. Et là, je suis en paix, je suis bien. Et bien ça, pour moi, c'est le bonheur. C'est cet état. Tous ces petits moments de paix, où je suis en phase, je suis avec en relation avec des gens qui ne sont pas toxiques, je suis en relation avec des gens qui me laissent être en paix, j'ai un travail où je suis équilibrée, donc je ressens de la paix. Tout ça, c'est vraiment se poser la question, où est la paix? Comment aller la chercher? C'est quelque chose qui est dénué de notions d'argent, de relations, de tout. C'est vraiment la paix, elle est propre à soi, elle ne dépend que de soi. Alors, en ce moment, les énergies sont très denses pour la simple et bonne raison qu'au niveau de l'humanité, on a passé un cap énergétique fin 2012 où tout va s'accélérer très rapidement. Alors, le positif va s'accélérer rapidement. Vous allez faire vos lois de l'attraction. Là où avant, en 10 ans, vous allez peut-être arriver à un poste, maintenant, en 6 mois, vous pouvez potentiellement arriver au même résultat. Mais de façon négative, forcément, vous allez avoir l'opposé. Puisqu'on est dans une évolution qui est tellement rapide, qui est tellement détonnante,

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C'était très lent, c'était des karmas qui s'étalaient vraiment sur le long terme. Maintenant, on voit qu'il y a une impermanence sur tout, que ce soit les relations, le travail, les hobbies. On teste un petit peu tout et justement, ça permet aux gens de s'aligner d'autant plus. Et donc, il faut travailler sur soi, il faut avancer, il faut évoluer. Donc, tout va très vite pour le bon et pour le mauvais. Et celle qui va comprendre le message, le fait que c'est une période où il faut s'arrêter, une période où il faut comprendre des choses et vraiment travailler sur soi, va le passer beaucoup plus facilement que la personne qui va dire « c'est injuste, je ne mérite pas ça, pourquoi je suis bloquée ?» qui va générer de la colère et qui va finalement combattre. Ce sont des gens qui ont des breakdowns, des chutes qui sont assez solides. C'est-à-dire qu'on les met vraiment devant le fait accompli. Et en général, ça fait mal parce que si vous voulez, il n'y a pas de tampon, quoi. Il n'y a pas eu un travail qui a été fait. Et du jour au lendemain, vous allez prendre une vague. Et c'est beaucoup plus difficile pour ceux qui se mettent des œillères. On ne peut plus rester dans le déni du travail et de l'introspection. On ne peut plus être dans une énergie métro-boulot-dodo. Et c'est pour ça qu'il y a eu une explosion du développement personnel et de la spiritualité en France et dans le monde. Mais c'est vrai que moi, je suis dans l'industrie, ça fait au moins 10 ou 15 ans. Et à l'époque, quand on parlait de spiritualité, c'était... On nous disait, mais qu'est-ce que c'est? Maintenant, vous demandez à 5 personnes autour de vous, vous en avez au moins la moitié qui connaissent les oracles, qui connaissent l'énergie. Tout le monde baigne un petit peu dedans parce que, comme je disais tout à l'heure, quand on vous donne les épines, on vous donne les roses. Donc si on vous donne la difficulté, c'est-à-dire ces énergies très denses, très détonantes, on va vous donner aussi des outils. Ça peut être des thérapeutes, ça peut être des coachs, mais des personnes qui vont venir vous donner les outils pour arriver à transcender. On ne va pas juste vous dire « allez, débrouille-toi, travaille sur toi ». Donc il y a une démocratisation pour justement booster l'humanité dans sa totalité, à travailler sur elle et à s'améliorer. Et donc, on est en train de libérer au niveau du karma mondial énormément de choses, de par déjà l'évolution de la lignée familiale. Chaque pays, chaque région, chaque famille libère beaucoup au niveau du transgénérationnel, qui est quand même un facteur bloquant, qui est quand même assez dense, au niveau de la mémoire cellulaire. Il y a beaucoup de choses qui sont dénoncées, ça va aller de plus en plus, ça va exploser dans les carcans qui étaient justement malsains, où il n'y avait pas un équilibre, où il n'y avait pas d'alignement. Donc il y a beaucoup de choses qui vont continuer d'exploser un petit peu partout, de sauter. Et puis l'être humain, de par justement la démocratisation de la spiritualité, va faire un cheminement collectif où vraiment, plus ça va aller, plus les gens vont être conscients. Et si on est conscient, on va tendre vers l'alignement et forcément, l'énergie collective va se rehausser.

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Par exemple, dans la spiritualité, ce qu'on dit souvent, c'est on va cheminer, ça va prendre du temps. C'est le principe du chemin. Il y a une montagne là-haut et on prend le chemin et il y a des étapes et ça va être pénible, long et pénible, etc. On est en train de se dire que nous, qui on est, c'est le petit conscient qui est en train de cheminer et qui a essayé d'atteindre la spiritualité là-haut. Mais en fait, on l'est déjà. On est déjà en haut de la montagne. On est juste en train de voir notre conscient en train de venir. mais à aucun moment, on n'a jamais pas été créateur. On est déjà le créateur de notre réalité. C'est parce qu'on ne le reconnaît pas. La différence entre le mouton et le créateur, c'est ce qu'on croit. Tant que tu crois que tu es un mouton, tu es un mouton. Si tu reconnais que tu es le créateur, eh ben, tu transformes ta réalité. Et c'est ça la différence, c'est que si tu veux changer de chemin, c'est facile, parce que tu es déjà créateur. Donc change ta perception, tu changes de chemin. C'est pas le chemin qui...

Par exemple, dans la spiritualité, ce qu'on dit souvent, c'est on va cheminer, ça va prendre du temps. C'est le principe du chemin. Il y a une montagne là-haut et on prend le chemin et il y a des étapes et ça va être pénible, long et pénible, etc. On est en train de se dire que nous, qui on est, c'est le petit conscient qui est en train de cheminer et qui a essayé d'atteindre la spiritualité là-haut. Mais en fait, on l'est déjà. On est déjà en haut de la montagne. On est juste en train de voir notre conscient en train de venir. mais à aucun moment, on n'a jamais pas été créateur. On est déjà le créateur de notre réalité. C'est parce qu'on ne le reconnaît pas. La différence entre le mouton et le créateur, c'est ce qu'on croit. Tant que tu crois que tu es un mouton, tu es un mouton. Si tu reconnais que tu es le créateur, eh ben, tu transformes ta réalité. Et c'est ça la différence, c'est que si tu veux changer de chemin, c'est facile, parce que tu es déjà créateur. Donc change ta perception, tu changes de chemin. C'est pas le chemin qui est difficile, c'est celui qui croit lutter contre, donc il crée la difficulté.

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Par exemple, dans la spiritualité, ce qu'on dit souvent, c'est on va cheminer, ça va prendre du temps. C'est le principe du chemin. Il y a une montagne là-haut et on prend le chemin et il y a des étapes et ça va être pénible, long et pénible, etc. On est en train de se dire que nous, qui on est, c'est le petit conscient qui est en train de cheminer et qui a essayé d'atteindre la spiritualité là-haut. Mais en fait, on l'est déjà. On est déjà en haut de la montagne. On est juste en train de voir notre conscient en train de venir. mais à aucun moment, on n'a jamais pas été créateur. On est déjà le créateur de notre réalité. C'est parce qu'on ne le reconnaît pas. 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Tant que tu crois que tu es un mouton, tu es un mouton. 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Et c'est ça la différence, c'est que si tu veux changer de chemin, c'est facile, parce que tu es déjà créateur. Donc change ta perception, tu changes de chemin. 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
3: Taureau, vous devriez faire preuve de plus de patience. Au travail, vous êtes plus méthodique et parfaitement organisé.
4: Gémeaux, vous travaillez tranquillement, en toute discrétion, à l'abri des regards et surtout des curieux qui s'inspirent un peu trop de vos idées.
5: Cancer, ce n'est pas le moment de vous disperser, d'autant qu'une proposition pourrait vous être faite.
6: Lion, votre inspiration est au top, surtout si vous évoluez dans une activité artistique. D'excellentes idées viennent illuminer votre journée.
7: Vierge, vous vous sentez bien sur le plan professionnel. Votre bonne humeur est très appréciée par vos collègues.
8: Balance, si vos attentes sont trop importantes ou irréalisables pour votre entourage, vous prenez le risque d'essuyer une grande déception.
9: Scorpion, de nouveaux défis à la hauteur de vos compétences vous attendent.
10: Sagittaire, selon votre situation, vous pouvez faire une rencontre passionnée, vous rapprocher de l'être aimé dans une sensualité dévorante ou sentir renaître une profonde rancœur que vous pensiez enfouie.
11: Capricorne, vous prenez soin de vous et décidez de manger plus sainement.
12: Verseau, vous êtes en pleine forme, peut-être même un petit peu trop, diront certains. En effet, on a du mal à vous suivre, tant vous êtes au taquet sur tous les fronts.
13: Poisson, vous avez une belle opportunité d'améliorer vos revenus. L'arrivée ou la récupération d'une somme d'argent inattendue vous surprend agréablement.
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Bonsoir cher public, je vous remercie d'avoir choisi TVM3 pour passer votre soirée en ma compagnie ce soir. Et pour ceux qui ne me connaissent pas, je suis Annie. Mon code PIN à l'arrière est le 777. Et vous pouvez me joindre ce soir à l'antenne au 0901 901 993. Vous pouvez joindre les collègues.

0: collègue en appuyant sur la touche 1 sur pardon, pour arriver à l'antenne, vous appuyez sur la touche 1 et pour atteindre mes collègues, la touche 2 et pour laisser faire le hasard, la touche 3. Alors, je pratique la voyance pure et je me sers aussi des outils divinatoires. Comme vous le savez, pour ceux qui me connaissent à l'arrière et ici à l'antenne, j'utilise des oracles qui m'ont été inspirés. Donc, je suis capable de voir au-delà en voyance pure que quand le vrai vous semble faux et que le faux vous semble vrai. Voilà. Je pratique aussi le secret pour ceux qui ont eu l'occasion de faire appel à mes services. 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Voilà. Alors, je vais commencer par vous raconter une histoire qui est vraie. Et pour cela, je vais vous raconter en toute humilité... Qu'est-ce qui s'est passé? Ah, je crois que je vais passer à cette petite histoire un peu plus tard. En attendant, je vais prendre un premier appel. Bonsoir.
1: Bonsoir.
0: Comment allez-vous? C'est Annie au téléphone.
1: Oui, bonjour. J'avais plusieurs questions.
0: Oui. Dites-moi.
1: Je peux commencer? Oui, pardon, excusez-moi. Voilà, je voulais connaître, on va dire déjà, est-ce que je vais avoir assez d'énergie jusqu'à la fin de l'année? Est-ce que je vais être en bonne santé?
0: Oui, j'avais compris. Excusez-moi juste une seconde, je vais utiliser un nom d'emprunt qui s'appellera Julie, ça vous convient?
1: Oui, ça va bien.
0: Alors, Julie, au niveau énergétique, vous voulez savoir si vous allez passer une agréable année?
1: C'est ça, si je serai autant d'énergie.
0: Vous avez un petit peu de mal à avancer en ce moment, Julie, avec vos énergies. Mmh. Et la fin de l'année, si vous ne réajustez pas un petit peu, que vous regardez un petit peu la vie de manière positive... Ça va être un petit peu compliqué pour vous.
1: Ah, d'accord. Oui, je vais
0: utiliser mon tableau pour regarder vos énergies, où elles en sont. Alors, je vais travailler avec le pendule. Je vous laisse juste quelques secondes, patienter quelques secondes. Hein.
1: Oui.

0: Julie?
1: Oui.
0: Chez vous, il y a des anciennes peurs qui vous bloquent un peu dans vos énergies.
1: D'accord.
0: Et c'est du côté masculin qu'il faudrait peut-être travailler.
1: Ok.
0: D'accord. Et je pense aussi qu'il y a un petit peu de la jalousie autour de vous.
1: Oui. Alors, on peut en parler, si vous voulez.
0: Oui, je vais juste voir quelque chose avec mon oracle des énergies. Hein. Je vais juste voir un petit peu quelque chose, si vous permettez.
1: Je voudrais savoir si cette jalousie, en fait,

0: ça va pas me... Moi, si je vais réussir à me dire que c'est pas grave, là, je vais dire. Exactement.
1: Julie, s'il vous plaît, je vais vous demander d'articuler un petit peu mieux parce que je vous
0: Ah.
1: entends pas très bien.
0: Oui. Voilà. Peut-être ma prochaine question, c'est de savoir si cette jalousie autour de moi, je vais réussir à trouver, enfin, à me dire que c'est pas grave.
1: Mais il n'y a rien de grave, Julie, hein. Il n'y a rien de grave. Je vois quand même que vous faites des efforts sur un plan énergétique, hein. Vous avez recommencé à faire du sport? Bravo. Alors déjà, ça va bien vous aider. Déjà, justement, à faire sauter les barrières des peurs, hein. Je vais regarder, je vais poursuivre, hein, 2 secondes.

0: Voilà. Alors, qu'est-ce qui se passe chez vous, Julie? C'est que vous voulez à tout prix vous en sortir, mais vous mettez aussi beaucoup de pression. Vous êtes un petit peu dur avec vous-même sur un niveau énergétique, hein? Donc, on vous recommande quand même de ne pas forcer non plus, parce que sinon, vous pourriez vous faire plus de mal que de bien.
1: J'ai l'impression que les gens ont des fois plus d'énergie que moi pour tenir toute la journée.
0: C'est
1: Moi, à la fin de
0: exactement
1: la journée,
0: ça. C'est
1: je suis
0: exact.
1: fatiguée et je me demande pourquoi. Je ne comprends pas pourquoi. Tous les autres ont l'air vraiment, comment dire, plus d'endurance. Et puis, je me demande pourquoi.
0: Alors, pourquoi? Tout simplement parce que si vous avez pu remarquer ben, que ces gens, justement, qu'ils avancent plus vite, on va dire entre guillemets, c'est parce qu'ils ont fait des lâcher-prise. Et vous voulez absolument avoir le contrôle sur le fait qu'il faut aller plus vite, qu'il faut faire ci, qu'il faut faire ça. Alors chez vous, ça va être dans le mental que ça va bloquer. Et en fait, ça montre que vous avez des peurs. Peur de ne pas y arriver, peur de ne pas être à la hauteur, peur de ne pas arriver à surmonter les choses. Si vous vous laissez un petit peu aller, que vous laissez couler un peu vos énergies et vous êtes justement en train de faire du sport pour que justement les énergies elles se mettent en route, bien, il faut accepter que, il faut un petit peu de temps pour que la machine elle se remette en route sans forcer les choses et d'être plus bienveillante vis-à-vis de vous-même pour que vous vous accueillez comme vous êtes aujourd'hui. Et laissez faire les choses à son rythme. Et ne regardez pas ce que les autres arrivent à faire, mais plutôt regardez-vous ce que vous êtes capable de faire aujourd'hui. Vous êtes quelqu'un qui revenait d'assez loin, Julie. Vous êtes toujours là?
1: Je reviens.
0: Ah, elle est là.
1: Oui, je comprends. Je sais pas ce que ça veut dire revenir de loin. Venir de loin, vous voulez dire?
0: Oui, bah, ça veut dire que vous
1: Venir
0: avez
1: de loin.
0: passé de mauvaises périodes, vous avez vécu des choses un peu compliquées, et malgré tout, vous arrivez à sortir la tête de l'eau.
1: Oui, bien, bien même, mais pas sur le plan énergétique.
0: Mais
1: Ça va,
0: justement, c'est
1: mais
0: parce que
1: je suis fatiguée.
0: vous accueillez pas le fait de laisser les choses autant, autant. Vous voulez mettre la cinquième alors qu'aujourd'hui, on vous demande de mettre la première, si vous voulez. Ça fonctionne un peu comme ça chez vous. Vous comprenez ce que je vous dis?
1: Oui, alors le sport, oui, j'entends, je pense que ça peut aider. Malheureusement, je ne peux pas mettre la première parce que j'ai beaucoup à faire dans mon cadre professionnel, mais je peux faire plus de sport, peut-être.
0: Alors, attendez. Je crois que vous n'avez pas saisi mon message. Quand je vous dis, vous faites du sport et vous y mettez, c'est très bien, ça va faire monter vos énergies. On ne vous demande pas de vous impliquer à 2000% à faire du sport, mais d'accueillir le fait que, en faisant du sport, la machine, elle doit se remettre en route. Est-ce que jusque-là, vous me comprenez?
1: Ouais, je vois. Ouais.
0: Alors, ne vous mettez pas la pression en disant je dois arriver, il faut que ça aille plus vite, les autres ils y arrivent et moi j'en suis pas là. Là, vous n'êtes pas gentil avec vous-même, vous vous faites

0: tort, et c'est là que vous bloquez en fait les énergies, parce que vous vous mettez des pressions mentales et vous obligez votre corps à pas aller à son rythme. Alors on vous freine.
1: Ah, d'accord.
0: Vous comprenez ? Accueillez-vous, ouais. Aimez-vous comme vous êtes aujourd'hui, vite ou pas vite. Aujourd'hui, c'est comme ça. Mais au fur et à mesure que vous allez aller de l'avant, que vous vous entretenez, que vous vous aimez surtout, en vous détendant, en faisant du sport, en voyant des amis, allez à votre rythme gentiment. Il n'y a pas de délai, il n'y a pas d'heure pour y arriver. C'est votre cheminement à vous de vous accueillir comme ça aujourd'hui, de vous aimer comme ça. Et c'est super ce que vous faites. Malgré tout, moi je vois quand même, Julie, que vous allez vous en sortir et que vos énergies vont aller mieux.
1: Ah, ok.
0: D'accord ?
1: Non, mais c'est vrai qu'il faut que j'accepte. Il faut accepter des fois, on devrait être... tout ce qui est... Voilà, il faut dormir, c'est pénible parce que on aimerait pouvoir travailler plus, on aimerait pouvoir d'avoir aucune limite.
0: Mais très bien. Julie, vous n'êtes pas un robot, hein?
1: Oui, des fois on aimerait. Hein.
0: Dites-moi une chose, Julie, je vais vous poser une question. Qu'est-ce que vous avez à y gagner de travailler plus?
1: Qu'est-ce que j'ai à y gagner? Oui. Non, je dirais d'être plus efficace pour pouvoir partir plus tôt. C'est ça l'idée, toujours.
0: Oui, mais aujourd'hui...
1: Plus vite. Ouais.
0: Aujourd'hui, en fait, vous vous rendez compte de quelle manière vous infligez des souffrances qui, pour le moment, ne sont pas acceptables. Je dois être plus efficace, il faut que je travaille plus, mais c'est s'infliger des horreurs, là.
1: Peut-être.
0: Mais vous accueillez pas la personne que vous êtes, que peut-être vous êtes une personne qui aimait peaufiner quelque chose et cette efficacité, elle est là. Une machine est efficace parce qu'on appuie sur on-off, on appuie sur play, stop, et voilà, là c'est efficace, c'est complètement automatique, mais vous êtes un être humain rempli d'amour et de lumière. Vous pouvez pas travailler de manière automatique. Et ouais, je vous le déconseille vivement, parce que si vous arrivez là, j'en donne pas cher à vos énergies pour descendre très très bas. Hein.
1: C'est vrai, oui. Non, c'est pour ça que j'ai conscience qu'il faut il faut prendre son temps pour durer. Pour être bien.
0: Prendre son temps pour s'élever dans les énergies, et vous serez d'autant plus efficace en vous connaissant mieux vos méthodes de fonctionnement. Moi je vois clairement que vous vous mettez au défi parce qu'il y a de la concurrence dans le travail.
1: Oui.
0: Qu'est-ce que vous avez à prouver aux autres? Qu'est-ce que vous voulez vous prouver à vous-même?
1: Non, juste que je je peux aider l'équipe, finalement. C'est surtout ça, c'est pas vraiment prouver, c'est dire que je peux être utile. Ça c'est important.
0: Vous avez rien à expliquer. On travaille pas en expliquant. On est efficace en agissant. Vous comprenez la différence ?
1: Oui, après j'ai pas dit le mot expliquer, je suis pas sûre de comprendre d'où vient le mot expliquer.
0: Ben, parce que, en fait, vous vous mettez en dualité avec votre équipe de travail. Et vous...
1: Ah non, justement, au contraire, j'aimerais soutenir le plus, soutenir le mieux.
0: Je vous entends pas très bien.
1: C'est jamais facile. J'ai dit non, au contraire, j'essaye de soutenir au mieux, justement, soutenant, voilà, on va dire ça.
0: Oui, mais Julie, vous voulez porter quoi, l'équipe?
1: Oui, c'est important pour eux, oui.
0: Mais Julie, il faudrait peut-être que vous commenciez par vous porter vous-même. Et vous ne pouvez pas porter l'équipe, vous pouvez collaborer.

0: être intime, mais pas porter. Vous rendez compte de toutes les responsabilités que vous voulez vous endosser?
1: Non, ça c'est un peu trop, mais je ne sais pas comment l'exprimer, mais c'est de bien collaborer, ça c'est sûr, c'est ça que je voulais dire.
0: Voilà, mais portez-vous
1: ça,
0: vous-même.
1: Portez-vous. Ça, par rapport à ça, ça va très bien même, mais c'est juste que je me sens fatiguée à la fin de la journée, plus que tout le monde, j'ai l'impression que...
0: Mais complètement, puisque vous vous mettez une pression pas possible. Je ne sais pas si vous... Moi, je vous écoute, Julie, et vous vous faites beaucoup de reproches. Je veux ci, je veux ça, je suis pas assez ci, je suis pas assez ça. Ça fait beaucoup, hein. Quand on se met beaucoup de pression, on oblige notre organisme à faire des choses qu'il n'est pas capable aujourd'hui.
1: Oui, ça c'est vrai.
0: Alors,
1: c'est vrai.
0: Si vous vous occupez, vous restez centré sur vos énergies, que vous vous accueillez dans votre énergie aujourd'hui, parce que l'énergie, elle monte, elle descend, et elle peut aller très très haut aussi. Mais si vous restez concentré sur vos énergies à vous, et que vous vous concentrez sur le fait de vous accueillir comment vous êtes aujourd'hui, et de vous laisser porter, et qu'en même temps, vous voyez comment vous pouvez évoluer, ben ça ira, ce sera beaucoup moins fatigant sans se mettre de pression. Et c'est souvent ce qui arrive dans les domaines professionnels où il faut. Ou pour finir, les gens deviennent des robots.
1: Ouais,
0: et ils finissent ou tous en burn-out.
1: C'est un très bon conseil. Oui, tout à fait.
0: Eh ben non, vous êtes un être humain et vous avancez aujourd'hui comme ça. Ce n'est pas quelque chose de définitif, puisque les énergies, elles peuvent continuer à monter. Mais il faut être gentil avec vous-même. Hein.
1: Oui, c'est vrai. J'aurais une deuxième question. Si
0: oui,
1: jamais.
0: Volontiers.
1: Lié à ça, j'aimerais savoir pourquoi tant de jalousie autour. Pourquoi?
0: Alors, on va regarder ça. Je vais... Là, il est là. Alors, c'est de nouveau le même problème, c'est la concurrence. C'est l'esprit de la concurrence, puis de temps en temps, on essaye un peu de vous écraser, justement pour ne pas vous laisser avancer. Le problème de la jalousie, c'est ça. Il y a trop de concurrence. Vous comprenez ce que je vous dis ?
1: Oui, tout à fait, oui.
0: Je vais juste regarder dans le domaine professionnel.
1: Oui, moi c'est quelque chose que je ne comprends pas.
0: Mais il n'y a pas tout le monde
1: comprends,
0: qui...
1: Je comprends le principe, c'est ça, c'est sûr, mais je ne comprends pas les comportements.
0: Ben, on ne vous demande pas de les comprendre. C'est que, voilà, il n'y a pas tout le monde qui fonctionne la même chose. Et il y a des gens qui ne comprennent pas ce que c'est l'esprit de collaboration. Qui ne comprennent pas que quand on travaille dans la même entreprise, on forme un team et qu'on doit se soutenir mutuellement et que les infos doivent passer l'un l'autre sans y mettre justement de la jalousie ou dire je suis mieux que lui et puis c'est moi qui vais gagner plus que lui parce que lui, je vais me faire bien voir du patron et blabla et j'en passe. Et voilà, ça s'instaure cet esprit de compétition et voilà. Je peux vous demander dans quel domaine vous êtes ?
1: J'aimerais pas trop dire, mais on va dire que c'est au sens large du marketing ou de la communication.
0: Au niveau de la communication ?
1: C'est au sens large du marketing communication, au sens très large.
0: Là, c'est tous les problèmes conflictuels. Il y a des conflits dans l'entreprise.
1: Oui, mais c'est toujours ça. les raisons sont tellement... En fait, il n'y a pas de raison, souvent. Et j'ai l'impression que c'est très personnel, venant des gens.
0: Vous avez tout dit, c'est personnel, c'est leur propre, c'est, ça leur est propre à eux. Ils sont comme ça. Alors c'est mieux que vous restiez en dehors de tout ça, que vous occupiez de vous. De toute manière,
1: oui,
0: les
1: gens...
0: Oui, mais
1: le problème, c'est qu'il y a beaucoup de jalousie tournée vers moi et j'aimerais savoir pourquoi.
0: Je n'ai pas compris, il y a beaucoup...
1: Oui, beaucoup de jalousie tournée vers moi, oui. Mais j'aimerais savoir pourquoi.
0: Ben justement, parce qu'ils ont cet esprit de compétition et ça crée des conflits.
1: Ok, ouais. C'est aussi simple.
0: C'est de la dualité, ils veulent être meilleurs que vous, ils veulent donner plus, ils veulent gagner plus que vous et ils veulent se faire voir par les supérieurs et blabla. Et voilà, ça crée ces jalousies.
1: Ouais.
0: Bon. Et vous, ben vous ramassez tout et vous voulez être plus efficace, plus rapide. Vous voyez un peu qu'est-ce que ça fait. C'est pire qu'une bombe atomique. Hein.
1: Ah oui, toujours.
0: Est-ce que vous avez une autre question, Julie?
1: Une toute dernière, c'est est-ce que je vais rester longtemps... Enfin, qu'est-ce qu'il y a dans mon avenir professionnel sur un long terme? C'est possible de le savoir? Pas forcément, très, très long, mais est-ce que est-ce que je vais évoluer professionnellement?
0: Est-ce que vous allez évoluer professionnellement dans la même entreprise?
1: Non, ailleurs, sur un très long terme, j'aimerais, enfin pas un très long terme, mais peut-être dans les 5 années à venir.
0: Vous savez, votre question pour moi, elle n'est pas très claire. Vous souhaitez changer de poste dans une autre entreprise, c'est ça que vous voulez savoir?
1: Sur un long terme, oui. Pas maintenant, mais un jour.
0: Alors, un jour, pour moi, à l'antenne, ça va être un peu difficile de faire un tirage très, très poussé et approfondi. Hein. Vous me pardonnerez, mais je peux pas. Je peux aller jusqu'un petit bout. Hein.
1: D'accord, c'est pas grave.
0: L'évolution professionnelle... Est-ce que vous faites des déplacements dans le...
1: Maintenant, non. Maintenant, non. Mais c'est quelque chose que je regrette et j'aimerais bien avoir un poste qui m'emmène plus à l'étranger un jour.
0: Alors, ça pourrait être possible et ce sera une suite à des contacts.
1: D'accord.
0: Je vais poursuivre un petit peu. Hein.
1: Oui.
0: Dans votre travail, vous vous sentez... Vous vous sentez complètement isolé des gens qui vous entourent. Il y a une mauvaise communication intérieure. Hein. C'est comme je vous ai dit avant, et ça crée ces jalousies. Hein. Il y a une carte là qui montre bien que l'environnement est pas très bon, que ce serait bien de faire un peu le ménage.
1: Faire le ménage, c'est-à-dire moi changer d'environnement? C'est ça le ménage?
0: Ben, c'est ça, ma chère dame. Et puis que ce serait bien que vous restiez un petit peu à l'écart de ces gens un peu écrasants. Et il n'y a pas besoin que vous vous sentez inférieur et que vous vous sentiez seul. Mm-hmm. Vous voyez, vous vous faites du mal, vous vous enfermez vous-même. Vous vous emprisonnez vous-même dans votre lieu de travail et avec les gens qui vous entourent.
1: Donc, pour l'avenir professionnel, il y aurait quelque chose, vous voyez quelque chose des déplacements?
0: Alors, on me dit que si vous souhaitez changer d'entreprise, ça pourrait être une possibilité, mais non, c'est pas pour tout de suite.
1: Non, ça c'est bien, je suis quand même très contente d'où je suis, mais il y a encore beaucoup, mais un jour, j'aimerais vraiment pouvoir voyager plus grâce au travail.
0: Alors, ce qu'on me dit, que vous pourriez changer de poste d'emploi et réaliser votre rêve. Justement, vous qui aimeriez vous déplacer plutôt sur l'étranger, mais il y a un parcours à faire avant.
1: Il y a un parcours à faire avant.
0: Oui, au niveau professionnel. Ça veut dire que vous pourriez changer d'emploi, déjà en premier temps, Hein, et puis après, il va y avoir encore un autre changement d'emploi

0: pour arriver à ce que vous souhaitez.
1: Ok. Bah, merci pour vos réponses.
0: Mais je vous en prie, Julie.
1: Je vous souhaite une bonne fin de journée. À bientôt.
0: Eh ben, à vous aussi, merci beaucoup.
1: Au revoir, merci.
0: Au revoir, bonne soirée, au revoir. Voilà, voilà, j'espère que cette dame a pu être contente des réponses que j'ai pu lui donner. Et voilà, alors, je vais vous raconter une histoire qui est vraie. Et qui me touche beaucoup de vous en parler, mais je suis contente en même temps de le partager avec vous. Alors, d'abord, je vais remercier toute la fidèle clientèle qui m'appelle à l'arrière, parce que avec vous, parfois, on rit, on pleure, on s'énerve. Vous êtes vraiment des gens tous super. Voilà que un jour, il y a un monsieur qui m'appelle à l'arrière et sa situation était très très grave, même très compliquée. Le but des questions était orienté vers des sujets que tout le monde peut vivre dans sa vie. Toutefois, à la suite des événements et au fur et à mesure qu'il m'appelait, les tirages étaient toujours une horreur. Le problème s'amplifiait et devenait encore de plus en plus grave. Moi, vous savez, je vous avoue que j'avais vraiment très très mal au cœur pour ce monsieur qui m'appelait à l'arrière. Et j'avais surtout très mal au cœur que chaque question qu'il me posait, ben, il n'y avait pas tellement de voie de réussite. Voilà. Malgré tout, je vous assure qu'il est resté très courageux. Il a eu cette grande humilité aussi et cette grande persévérance de vouloir surmonter tous les défis qu'on lui a posés, et cela de manière répétitive. Hein. Vous connaissez l'effet boule de neige. Il a suscité chez moi vraiment une très très grande admiration, vraiment. Et lors d'une des dernières questions, la question était encore plus grave. J'ai donc utilisé la voyance pure, ainsi que le tarot, les oracles que vous connaissez ici à l'antenne, et d'autres encore. J'ai même pratiqué un secret pour lui. Enfin, je me suis démontée. Vous savez comment je suis à l'arrière, que je me démonte et que j'y mets tout mon cœur quand il y a une situation qui vous arrive à vous. J'essaie vraiment de vous soutenir au grand maximum et plus qu'au maximum pour que vous réussissiez à dépasser certaines choses. Mais ma foi, là, c'était vraiment grave. Moi, je vous dis en toute honnêteté et qu'une très grande humilité, j'étais pas satisfaite de mon tarot. Pas du tout. Et pour moi, il manquait le plus du plus pour encore mieux soutenir justement ce monsieur. Et ça me faisait vraiment très mal au cœur parce que je savais qu'il souffrait vraiment, vraiment, vraiment beaucoup. Donc j'ai médité pendant une semaine. Et j'ai reconnu pendant cette semaine-là, pendant mes méditations, que c'était l'heure d'un appel. Et pour cela, j'ai dû m'y préparer de manière physique et à ce qui allait arriver. Donc je me suis mise en condition pour faire ce qu'on attendait de moi. Et c'est par le biais de l'écriture automatique, que j'ai donc créé un nouvel oracle. En cours de route, j'ai reçu à nouveau un appel de ce monsieur et de sa maman qui m'ont exprimé leur gratitude. Et à mon tour, je leur ai exprimé aussi la mienne. Et j'ai surtout salué la bravoure de ce monsieur. Je l'ai mis au courant de ce que j'étais en train de faire et que j'ai vu vraiment honoré son grand courage et que justement il était en train d'honorer son plan divin. Mesdames, messieurs, aujourd'hui je suis contente que au cours de presque un mois, eh bien, j'ai pu créer un oracle que j'ai appelé l'oracle de vie, parce que vous tous, cher public, on a tous quelque chose en commun, eh bien c'est la vie. Et que parfois, ben, dans la vie, y a des difficultés, et voilà. Donc, merci cher monsieur de m'avoir fait confiance. Je salue encore à nouveau votre bravoure, et je salue à nouveau de suivre votre plan divin. Voilà, je vous le présente, et ce sera vraiment pour des questions qui seront compliquées, que je pourrai utiliser. Il y a 200 cartes, et dans toutes ces 200 cartes, ben, il y a toutes les vies. Voilà. Maintenant, je ne sais pas si je vais devoir vous quitter un court instant. Non ? Alors écoutez, on va faire comme ça. Je vais vous présenter un petit peu. Je vais vous les montrer sans faire de tirage parce que je n'ai pas de questions. Mais je suis très contente de ce que j'ai fait. Et bien évidemment, je l'ai déjà utilisé à l'arrière pour des questions un peu compliquées justement. Mais je vais vous en tirer, je vais vous en montrer quelques-unes. Comme ça, vous pouvez voir un petit peu. Je vais aller doucement pour vous montrer quelques cartes, de voir un petit peu comment je vais pouvoir vous répondre. Il y a des choses qui sont très jolies, et puis il y a des choses qui sont, ma foi, moins jolies. Hein. Voilà. Donc, quand il y aura des gros soucis, eh bien, on pourra travailler avec cet oracle. Je ne l'utiliserai pas tout le temps parce que, voilà, il sort beaucoup de détails, et puis ça ne regarde pas forcément toute la télé, tout le public. Hein. Voilà. Alors, on va passer à la suite de notre émission. Et je vais vous quitter un tout petit instant pour laisser une place à la pub. À tout à l'heure.

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Par exemple, dans la spiritualité, ce qu'on dit souvent, c'est on va cheminer, ça va prendre du temps. C'est le principe du chemin. Il y a une montagne là-haut et on prend le chemin et il y a des étapes et ça va être pénible, long et pénible, etc. On est en train de se dire que nous, qui on est, c'est le petit conscient qui est en train de cheminer et qui a essayé d'atteindre la spiritualité là-haut. Mais en fait, on l'est déjà. On est déjà en haut de la montagne. On est juste en train de voir notre conscient en train de venir. mais à aucun moment, on n'a jamais pas été créateur. On est déjà le créateur de notre réalité. C'est parce qu'on ne le reconnaît pas. La différence entre le mouton et le créateur, c'est ce qu'on croit. Tant que tu crois que tu es un mouton, tu es un mouton. Si tu reconnais que tu es le créateur, eh ben, tu transformes ta réalité. Et c'est ça la différence, c'est que si tu veux changer de chemin, c'est facile, parce que tu es déjà créateur. Donc change ta perception, tu changes de chemin. C'est pas le chemin qui est difficile, c'est celui qui croit lutter contre, donc il crée la difficulté.

Et voilà, notre page de pub est terminée et on se retrouve ici. Alors, on va attaquer un thème qui s'appelle la lithothérapie. J'avais commencé une des dernières émissions à vous en parler. Et il y a un panel de pierres que vous allez pouvoir trouver sur notre boutique parlez-moi-d'avenir.shop. Alors, la lithothérapie est un sujet intéressant puisque ce sont des minéraux qui sont précieux ou semés de carats. Et c'est un ensemble d'un composé chimique utilisé depuis des millénaires pour utiliser en thérapie. Donc, c'est pour un bien-être physique, émotionnel et énergétique. Les cristaux émettent des vibrations énergétiques et ils vont toucher le corps, l'esprit et l'âme. Elles s'utilisent pour beaucoup de choses, pour débloquer, bloquer, dissoudre, équilibrer, fluidifier ou améliorer les énergies. Porter des bijoux, placer des cristaux sur des différentes parties de corps ou en méditation. Il y a notamment les thérapies du Reiki, du yoga qui utilisent la lithothérapie. On peut les placer aussi dans un environnement pour créer une ambiance positive. Vous savez que cette pratique n'est pas reconnue par la médecine et qu'elle fait partie de la médecine dite douce. Elle est aussi utilisée par des grands créateurs à des fins de composition artistique et esthétique. Est-ce qu'il est important de purifier les pierres? Oui, il est important de purifier les pierres, mais de manière cohérente et qui a un sens pour chacun de vous. Il n'y a pas d'obligation, il n'y a pas de super recette ou de meilleure recette ou de moins bonne recette. Vous savez que dans leur environnement naturel, la pierre n'a pas besoin d'être purifiée puisqu'elle a l'eau, la terre, elle a la chaleur, elle a les sources volcaniques, elle a la lumière, le soleil, la lune. Et elle est entourée en fait dans son énergie optimale qui est en fait son milieu naturel. Lorsqu'elle a été en contact avec le magasin, avec le soin, et avec toutes sortes d'énergies qu'elle emmagasine, on appelle

0: pierre qui est chargée, c'est-à-dire qu'elle a absorbé des énergies négatives qui brouillent et qui prennent le dessus sur l'énergie initiale de la pierre. C'est un processus de formation et la composition de la pierre. Purifier signifie libérer de tout ce qui ne lui appartient pas, pour remettre et permettre à ses propres énergies de rayonner. Mais à quelle fréquence ? Ben, à la fréquence de l'utilisation des bijoux que tous les jours sous l'eau courante. Si c'est des bijoux, pardon, vous allez les nettoyer sous l'eau courante. Dans le logement, tout dépend de comment il est votre logement. Vous pouvez utiliser des fumigations. Il faut regarder dans quel endroit vous voulez les poser. Et sinon, vous pouvez les poser, vous pouvez aussi les purifier à la pleine lune. En fait, tout ce qu'on vous demande avec la lithothérapie, c'est de vous fier à votre propre ressenti. Et que c'est une manière qui va vous correspondre. Il y a plusieurs sortes de purification, de manières de purifier en fait vos pierres. Toutes les méthodes, elles sont efficaces, surtout si l'intention est claire. C'est bien de toujours remercier vos pierres, qu'elles soient en pierre ou en bijoux, du travail qu'elle a accompli pour vous et de lui redonner son énergie initiale et en fait de dire je vais te recharger avec ça. Alors il y a le son, la musique, et c'est idéal pour les pierres qui ne supportent pas l'eau. Il y a la fumigation, faire en sorte que la fumée englobe bien toutes les pierres et souffler la fumée sur les pierres. Il y a la géométrie sacrée qui harmonise les énergies, poser les pierres dessus pendant quelques heures. Alors, il y a plusieurs géométries sacrées. Celle que vous connaissez la plus fréquemment, c'est la fleur de vie. Je vais vous laisser un tout petit instant pour une consultation. Bonsoir.
1: Bonsoir Annie, c'est Natacha.
0: Comment allez-vous ?
1: Ça va et vous ?
0: Ça va très bien, merci.
1: Trop contente de vous voir.
0: Merci, moi aussi.
1: Oui, de vous voir bien sûr à la télé, de vous entendre. Super, merci beaucoup. Ah là là, ça fait du bien. Ça fait du bien.
0: Je dois juste prendre les noms. Là, je vois qu'il y a des prénoms.
1: Oui.
0: Et je vais juste prendre les prénoms. Je vais utiliser je vais utiliser la première lettre de leur prénom, d'accord ?
1: Tout à fait.

0: Voilà, ma chère dame, qu'est-ce que vous souhaiterez savoir?
1: Alors, pour par rapport à M, voilà. Donc, par rapport à ce qui s'était passé en début d'année, qui était dans la bienveillance, tout ça, on s'était vu. Et donc, bien sûr qu'il y avait des choses qui étaient assez compliquées entre nous. Et donc, moi, j'ai fait des choses que j'aurais peut-être pas dû parce que j'avais donc des doutes. Hein, donc, j'ai fouillé dans son téléphone, tout ça. Et donc, bien sûr, c'était les réseaux, c'est les réseaux. Et puis, ce qui s'est passé, c'est que, voilà, j'ai fait péter le verre, on va dire, il y a une semaine, par rapport à une amie virtuelle qui est à l'étranger, française.
0: Et je lui ai dit, excusez-moi, je vais vous appeler Nadine, ça vous convient?
1: Combien? Oui, tout à fait.
0: Nadine, excusez-moi, il faudrait juste parler un poil plus fort parce que j'ai du mal à vous entendre.
1: Ah, pardon.
0: Voilà, ok, là, d'accord. Je vous entends.
1: Alors, ouais, ça marche, voilà. Par rapport à ça, justement, il s'est passé que je lui ai écrit, laisse-le tranquille, c'est mon copain. Donc ça faisait presque 2 ans qu'il correspondait, mais quand même des messages que j'appréciais pas trop. Donc déjà que je suis dans une situation...

0: Si votre ressenti à vous, il vous dit que c'est fini avec ce monsieur.
1: Ouais, je sais bien.
0: Vous vous rendez compte quand même de quelle manière vous vous maltraitez.
1: Ouais, c'est vrai.
0: Vous mettez toujours en position en fait de vous faire du mal. Et pour finir, ouais, vous devenez une victime de situation parce que vous ne désirez pas vous aimer plus encore.
1: Tout à fait. Tout à fait.
0: Alors, est-ce que vous voulez vraiment revoir ce monsieur ou pas ? Si vous devriez écouter votre intuition à vous, parce que je sais que malgré tout, vous avez beaucoup d'intuition. Mais si une fois vous décidiez de l'écouter et d'écarter un petit peu tout ce cheminement négatif de victime, de douleur, de souffrance, et d'y mettre à la place une vie où je suis heureuse, j'avance de manière positive, je rencontre la personne qui me convient, parce que je m'aime, parce que je m'écoute.
1: Oui.
0: Vous pensez pas que votre vie, elle irait un peu mieux ?
1: Tout à fait. C'est pas le cas parce qu'il y a problème d'alcool, travaille pas, un caractère pas facile. Donc, je crois que j'ai assez donné là.
0: Voilà.
1: Moi, je suis malheureuse et j'ai besoin de quelqu'un pour m'appuyer, quoi.
0: Non, ma chérie, vous avez pas besoin pour vous appuyer. Et c'est souvent le défaut que vous avez dans vos rencontres. C'est que vous cherchez toujours quelqu'un pour vous appuyer. Non.
1: Oui, mais j'ai beaucoup fait là pendant 15 ans et je suis fatiguée là.
0: Stop, écoutez-moi s'il vous plaît. Il n'y a pas de « j'ai beaucoup fait, mais non, stop ». Le problème qu'il y a, Nadine, c'est que vous en avez trop fait pour les autres. Et pas assez pour vous-même.
1: Juste.
0: Et alors ? Et alors ? Comment voulez-vous tomber sur les bonnes personnes ? Vous tombez toujours sur des messieurs qui ont des problèmes.
1: Tout à fait.
0: Parce que vous-même, vous vous mettez dans une situation problématique.
1: Oui.
0: Alors mettez de l'amour, s'il vous plaît, dans votre vie, dans votre cœur, dans votre âme. Soyez gentil avec vous.
1: Oui.
0: Et arrêtez de vous maltraiter au final. Parce que je connais un petit peu de vos histoires, là, et ça n'a rien à voir parce que je connais quelque chose de vous que je vous dis ces choses.
1: Bien
0: je
1: sûr.
0: Vous l'ai dit parce que je les vois et que j'ai l'occasion aujourd'hui de parler avec vous de manière ouverte.
1: Oui.
0: Vous savez très bien que si vous devez rencontrer Monsieur M, c'est vous qui allez devoir prendre en charge le déplacement.
1: Tout à fait, c'est juste. Oui, c'est vrai.
0: Vous savez que vous avez une santé qui n'est pas au sommet du blues et c'est vous qui allez être fatigué.
1: C'est le cas déjà maintenant, c'est ça le problème.
0: Alors, s'il vous plaît, Nadine, pourquoi vous voulez aller voir ce monsieur si vous savez très bien que ça va vous faire du mal ?
1: Oui, je sais bien, c'est sûr. Non, c'est pas bon pour moi, ça c'est sûr et certain.
0: Non.
1: Ouais.
0: Bien sûr, il y a une possibilité que vous fassiez quelque chose avec lui, mais excusez-moi, connaissant sa date de naissance à ce monsieur, moi je sais que ce genre de personnage, que si il met la cinquième, il est capable de déchirer. Et que vraisemblablement, les choses n'avancent pas trop, parce qu'au final, c'est un paresseux.
1: Tout à fait, c'est juste, bien sûr.
0: Alors, vous savez ce que je peux vous conseiller, ma chère dame, c'est que sa paresse, vous la lui rendez, puis que vous vous laissez momentanément. Ça ne veut pas dire que vous ne devez plus jamais le revoir, que vous ne devez plus parler, parce que malgré tout, ça reste un être humain, et malgré tout, mais arrêtez de trop vous engager.
1: Oui.
0: Mais engagez-vous plus sur vous-même, sur votre vie.
1: Bien sûr, non, là, c'est... Il y a trop, là. La goutte a débordé, ça, c'est sûr.
0: Vous mariez...

0: avec vous-même.
1: Oui.
0: Parce que vous vous soutenez vous-même et ne cherchez pas l'appui des autres. Jamais vous serez déçu, ma chère.
1: Oui, oui. Ouais, si c'est pour ça, sortir de quelque chose, d'avoir quelque chose encore de néfaste, c'est pas bon. Ça, c'est clair et net. Hein.
0: Ce qu'il faut que vous soyez en capacité de prendre conscience, Nadine, c'est que dans la vie amoureuse, on ne va pas à la rencontre de l'autre dans l'espoir d'avoir un appui.
1: Tout à fait.
0: Mais un compagnon.
1: Oui.
0: Ça change toute la donne. Si votre regard et votre requête, elles changent, d'autres personnes viendront vers vous et vous allez vous-même aller vers d'autres personnes.
1: C'est juste.
0: D'accord.
1: Attirer le positif, quoi.
0: Exactement, ma chère. Mais il faut d'abord que vous soyez consciente que vous le vouliez. Vous m'entendez ?
1: Allô ? Oui, je vous entends.
0: D'accord. Alors, je ne sais pas si c'est le réseau. Moi, ici, le réseau est au top. Hein.
1: Oui, oui, oui. Mais je déplace je m'excuse, hein. Je déplace de chambre parce que je redescends, je remonte. Parce que j'ai le chien qui aboie, je vais m'isoler. Je suis vraiment désolée.
0: Je crois que je suis en train de rubler vos énergies, ma chère dame. C'est pour ça que vous montez, que vous descendez.
1: Oui. Non. C'est clair. Je suis désolée. Là, je m'isole. C'est tout bon. Je suis là, à 300%.
0: Excusez-moi, c'est juste pour mettre un peu d'humour, parce que j'ai l'impression que là, je suis en train de vous engueuler de manière assez
1: sèche.
0: Non,
1: pas du tout. Non, pas du tout. C'est que, j'étais pas au bon endroit. J'ai dû changer de pièce, parce que des fois, ça coupe, malheureusement, où j'habite. C'est pas toujours évident. On me perd, je me noie.
0: Ah, changer de pièce, c'est changer d'énergie.
1: Voilà, exact. Je suis à la bonne place, c'est magnifique. Là, je crois que ça résonne bien, c'est parfait. Annie, voilà, super.
0: On est bon. Est-ce que vous voulez que je fasse un tirage quand même pour vous et ce monsieur?
1: Écoutez, je crois pas.
0: D'accord.
1: Je vais tâcher de me débrouiller par moi-même, voir, et puis pas y aller. Attendre, on trouve toujours une... pas une excuse, mais bon. Moi, ce qui est très important...
0: Excusez-moi, Nadine.
1: Oui.
0: Il n'y a pas besoin de lui donner des excuses. Il y a juste besoin que vous soyez vrai et que vous soyez honnête, mais envers vous-même.
1: Oui. Oui.
0: C'est apprendre ou à laisser pour lui.
1: Oui.
0: Bon, et moi, je vais vous dire encore une autre chose.
1: On en a parlé.
0: Et je vais vous dire encore une autre chose. Le jour où vous allez vous changer votre manière d'agir et votre manière d'être, eh bien, les choses, elles vont bouger de manière différente avec ce monsieur. Je vous promets qu'il va commencer à mettre la deuxième et la troisième.
1: Ouais. Mais avec ce qui s'est passé, j'ai quand même peur de... Parce que le caractère reste pareil. Au début, c'est la bienveillance, petit ange, blablabla. Et puis, c'est... C'est compliqué, Annie. Voilà, après, c'est la perte de confiance. Il y a quand même eu une cassure, là, en une semaine. Donc là, il y a vraiment eu la descente totale. Mmh. Et là, il m'avait dit adieu, j'ai plus confiance, étant donné que j'ai fouillé. Mais il y avait quand même des choses que je n'accepte pas. Du sens que quand on est avec quelqu'un, on partage, on ne s'amuse pas à côté, quoi. Donc j'ai vécu déjà ça, là. C'est bon, j'ai donné. Je ne veux pas refaire être la... Pas la maman, être là, on va dire, la sortie de secours, quoi. Je sais pas comment m'exprimer.
0: Attendez, Nadine, c'est que vous avez cherché la porte de secours et que vous êtes tombée sur la porte de secours.
1: Oui.
0: Vous avez compris ce que je suis en train de vous dire? Mais non, ça veut pas dire que le monsieur va pas faire des efforts. Mais c'est quand votre manière d'agir... Il va changer.
1: Ouais, j'ai un peu de peine à croire.
0: Parce que vous n'avez pas suffisamment encore confiance en vous, Nadine.
1: Oui. Mais je n'ai pas d'effort, du sens que quand on bloque quelqu'un partout,

0: on lui parle mal avec des mots quand même assez vulgaires. J'ai déjà vécu ça à l'époque, donc je cautionne pas ça.
1: Bah alors, stop. On vous nextait.
0: Oui. Oui.
1: De toute façon,
0: ouais.
1: D'après ce que je constate, c'est pas la liste qui vous manque.
0: Non. Ouais, d'accord. Oui, non, on va pas faire l'alphabet, mais...
1: Non, je peux faire l'alphabet, mais je vois que vous avez quand même du succès auprès de l'agent masculine.
0: C'est gentil, merci beaucoup.
1: Alors, ben oui, non, mais alors, franchement, hein?
0: On verra si j'aurai une belle surprise demain. Bon, je fête plus mon anniversaire en général, mais bon, voilà, j'espère que demain, il y aura une belle surprise. Enfin, voilà, je reste positive. Comme on m'a dit, justement, on passe bien entendu, vous êtes une équipe qui est magnifique, hein. Voilà. Et puis, bon, moi, c'est la fin, je dis toujours la fin, je laisse la fin pour le meilleur. Pour voilà. La dernière question.
1: Alors, ouais. Écoutez, demain, c'est votre anniversaire. C'est pour moi l'occasion de vous le faire en direct et de vous présenter mes voeux de bon anniversaire.
0: C'est gentil, Annie. Merci beaucoup.
1: Mais je vous en prie.
0: Ouais.
1: Voilà.
0: C'est gentil.
1: Est-ce que vous avez une autre question, ma chère dame?
0: Alors, justement, c'est pour le meilleur pour la fin, justement, parce que j'ai une personne, il y a un mois et demi, on dit que rien n'arrive par hasard. Une personne un peu plus âgée que moi, justement, par la lettre S, justement, qui a vécu beaucoup de choses, qui est restée 30 ans avec une personne, et là, justement, pendant une année, la séparation, chacun de leur côté, hein, c'est clair, 30 ans, c'est énorme. Il m'a sorti justement de ses réseaux en m'expliquant que ça ne concernait rien du tout, que c'était, voilà. Et puis, depuis le 27 mai, oui, j'ai dans la tête, on a commencé à discuter. C'est quelqu'un dans la bienveillance, dans la croyance, bon, on est un peu différent. Et puis, du sens que, il m'appelle tous les jours, depuis là. Il y a un lien énorme qui s'est créé d'amitié, justement. Et puis, voilà. Je veux dire, il y a des jours, c'est pas évident, c'est quelqu'un qui travaille. Je dis pas que je veux me poser sur quelqu'un, mais du sens que j'ai tellement fait que des fois, on a besoin d'être soutenu et non s'occuper de tout. C'est ça que je m'exprime pas bien. Et justement, avec M. S, j'apprécie énormément. Des fois même, il m'envoie des poèmes en me disant que c'est juste des poèmes jolis, mais c'est des poèmes qui touchent, qui piquent au cœur et qui me donnent les larmes aux yeux, parce que ça fait du bien. J'y crois pas trop. C'est quelqu'un aussi qui fait attention. Et là, une amitié qui est énorme. Bon, c'est sûr que, voilà. Mais c'est pas le fait qu'il y a quelque chose qui va pas que je veux prendre quelqu'un d'autre pour remplacer. Mais là, il y a quelque chose d'assez spécial. Comme j'en avais déjà discuté, c'est un cadeau. Une amitié forte et je voulais voir avec vous. Donc justement là, bien entendu que lui, il a signé les papiers de divorce, son ex-femme non, mais ça va se faire automatiquement. Hein, parce que lui, après la séparation, on a tout échangé ensemble, il m'appelle tous les jours. Hein, tous les jours. Et à un moment il m'a dit, mais tu vois, les amis qui s'appellent tous les jours, c'est pas un peu bizarre? Moi, j'ai rien demandé. C'est lui qui est venu à moi. Il m'a sorti un peu de cette galère en m'expliquant. Ça fait du bien quand même, à n'importe quel âge, d'avoir quelqu'un qui soit là. Et justement, je voulais voir avec vous qu'est-ce que vous ressentez. Et c'est vrai que j'ai beaucoup d'attachement. Voilà. Il me fait comprendre. Et il y a des moments un peu il recule, vous voyez.
1: Vous aimeriez savoir s'il y a une relation amoureuse possible entre vous et lui?
0: Voilà.
1: Vous savez, Nadine, je pense pas que dans l'immédiat, il y ait une relation amoureuse comme vous le souhaiteriez qui va être possible. Pour la simple et bonne raison que ça reste d'une manière logique, là, un homme qui ça fait 30 ans qu'il a été marié avec quelqu'un, il va falloir quand même le temps de lui laisser faire son deuil. Et que pour lui, il doit passer cette étape de reconstruction. Alors, moi, ce qu'on me dit, c'est que vous êtes dans sa vie, dans un moment où il est en train de se reconstruire. Donc, ne vous attachez pas trop en espérant que ça va être lui l'homme de sa vie. Parce que si vous le faites, ou que vous cherchez justement ce bras, cet appui, bien, ça pourrait rester une relation karmique. Ça veut dire que vous serez là pour révéler en vous les difficultés, les blessures qui ne sont pas encore guéries et qu'elle ne pourra pas passer dans un autre stade. Alors, je ne vois pas que la relation, elle va prendre fin avec ce monsieur, parce que c'est malgré tout un monsieur qui est bienveillant, mais gardez en tête que c'est un monsieur qui est en train de se reconstruire. Et que vous, même si vous n'êtes pas encore consciente de tout ça, vous aussi, vous êtes en train de vous construire, reconstruire.
0: Oui.
1: Je vais juste ouvrir le tarot et les oracles, hein. Je vais vous en dire un peu
0: ça,
1: plus.
0: Ça fait une année, hein, justement, qu'il se reconstruit, puis que là, il a dit, maintenant, moi, j'ai fait ce qu'il fallait, et à chaque fois, il me dit, tu verras, tu vas trouver ton prince charmant. C'est vrai que il y a beaucoup de choses qui sont très, quand même, fortes, c'est clair et net. Hein.
1: Vous, je sais que vous cherchez, quand vous discutez avec lui, vous cherchez une réponse, de savoir si lui, il est prêt à s'engager. Il n'est pas prêt à s'engager, ne rêvez pas.

bonsoir et merci de nous rejoindre sur votre chaîne TVM3 sur notre belle émission, notre magnifique émission Parlez-moi d'avenir. Nous sommes en direct absolu avec votre ami Nino, hein, toujours avec un plaisir vraiment immense de vous retrouver. Alors, je me présente en deux mots, hein, vous me connaissez, mais pour les nouveaux téléspectateurs, peut-être ils ne me connaissent pas, ils ne savent pas ce que je fais, mais moi aussi, par exemple. Donc voilà, je suis médium pur, donc j'entends des voix, je sais, comme Jeanne d'Arc, et ça depuis que je suis né. Donc on peut faire une communication avec l'au-delà, on l'a déjà fait, on peut interpréter, enfin je peux interpréter vos rêves, vous faites un rêve récurrent, vous n'en connaissez pas la signification et ça vous perturbe un peu, vous voulez savoir, et bien sans problème, je répondrai à ces questions-là, amour, finances, travail, vos enfants, tout ça, ce sont des questions que vous pouvez me poser sans aucun problème. La santé et le juridique, comme vous le savez, on met un petit bémol, hein, parce que ça, je suis pas docteur, je suis pas avocat, je suis pas juriste, je suis rien de tout ça. Je suis votre ami, votre conseiller, vous avez envie de parler, vous avez envie de lâcher un mauvais sentiment que vous pourriez avoir en vous, et bien voilà. Le numéro de téléphone 0901 901 993, pour arriver ici en direct avec moi, vous appuyez sur le chiffre 1. Je ne suis jamais seul, ça vous le savez, mes esprits sont autour de moi, mais mes amis, collègues aussi sont là pour vous. Donc vous composez le même numéro, vous faites le chiffre 2 et vous voyez au bas de votre écran toute cette belle équipe qui est là uniquement pour vous. Alors, vous ne voulez pas passer à l'antenne, je peux comprendre, mais eux, nos amis là en bas, ils sont en privé. Donc, quand vous les appelez, que vous faites le chiffre 2, on vous demandera au téléphone, une voix électronique, hein, vous demandera d'introduire les trois chiffres du code PIN du voyant ou de la voyante de votre choix, et vous partez directement voilà, en privé, en tête à tête, avec eux, et rien ne passera à la télévision, n'ayez crainte. Si vous ne savez pas qui choisir, parce que vous avez consulté un tel, une telle, et vous avez envie peut-être d'un autre avis, c'est peut-être pas le mot juste, parce que je pense que la réponse au final va être la même, mais on a une approche chacun différente, de travailler et peut-être voilà, vous préférerez avoir quelqu'un que vous n'avez jamais eu et qui sera peut-être plus neutre que quelqu'un que vous avez eu régulièrement. Donc pour ça, vous faites le petit chiffre porte-bonheur, le chiffre 3, et voilà. Là, vous aurez quelqu'un que vous n'avez jamais eu et je suis sûr qu'il pourra vous guider sur votre chemin de vie. Alors ce soir, hein, j'ai préparé un thème, comme à chaque émission, et justement, quand j'ai dit le chiffre 3, le petit chiffre porte-bonheur, bon ben voilà, ça m'est personnel, mais on va parler des superstitions. Alors certaines superstitions que vous connaissez depuis la nuit des temps, mais on ne sait pas pourquoi on dit ça, on ne sait pas pourquoi on le fait, et on ne sait pas pourquoi ça porte malheur ou ça porte bonheur. Eh bien, ce soir, on va essayer de décrypter tout ça. Et alors, j'en ai des, évidemment, hein, quelques anecdotes un peu loufoques. Je vous en ferai part. Également, pour arriver à l'antenne, faut pas oublier non plus notre charmant concours SMS pour 1 franc. Oui, je dis bien 1 franc symbolique. Eh bien, vous arrivez ici à l'antenne. Et je me ferai un plaisir de répondre à votre question. Alors toujours avec la régie en alchimie,

0: lire. Vous composez TVM3 que vous envoyez, voilà, au 700. Il n'y a absolument rien de chinois, pas du tout. Vous appuyez sur la petite flèche, hein, quand même, hein, ça vous le savez. Et ça arrive, hein, dans un ordinateur chez nous, en régie, et cet ordinateur, de façon aléatoire, donc, va tirer au sort votre numéro de téléphone, hein, ce soir. Donc, si vous avez participé au concours SMS, je le rappelle, vous aurez peut-être, même certainement, voilà, vous qui me regardez, je sens que ce soir, vous allez avoir la chance d'arriver ici à l'antenne et d'avoir votre mini consultation. Eh bien, si vous avez fait le concours SMS et que vous avez un numéro masqué ou un numéro que vous ne connaissez pas sur qui s'affiche, hein, sur votre portable, votre Natel, eh bien, vous décrochez parce que c'est la régie qui vous appelle en disant, voilà, vous avez gagné le concours SMS et on vous met en contact avec Nino tout simplement et vous arrivez ici en studio avec moi et j'y réponds avec plaisir. Et on a déjà le premier appel de la soirée. Allô, bonsoir.
1: Oui, bonsoir Nino.
0: Comment allez-vous?
1: Ça va et vous-même?
0: Mais ça va bien, hein? J'ai retrouvé ma voix, donc je
1: Ah
0: suis
1: bon,
0: content.
1: toujours avec votre voix. Vous avez
0: Mais
1: souvent
0: oui,
1: des problèmes.
0: j'ai traîné ça plus d'un
1: Oui,
0: mois où je
1: vous êtes
0: n'arrivais plus
1: sensible, oui.
0: à parler. Oui. Et là, bon, ben, ça va mieux. Donc voilà, comme dans les superstitions dans lesquelles je vais parler, on dit je touche du bois, donc je touche ma grosse tête de bois. Voilà. Pour ne plus que ça arrive. Donc j'ai votre prénom, votre date de naissance et je vous écoute pour votre question.
1: Non, comme d'habitude, la chose qui m'intéresse le plus, c'est d'abord mes énergies, s'il vous plaît.
0: Vos énergies, sans problème. Alors, mais vous, ce qui revient souvent sur vos énergies, c'est que, en fait, dans la tête, ça tourne beaucoup. Vous réfléchissez beaucoup. Voilà, vous êtes toujours en train de réfléchir. Et ça,
1: Oui,
0: je veux
1: c'est
0: dire,
1: pas
0: c'est
1: faux.
0: ça qui fait baisser un peu les énergies. C'est surtout ça.
1: Oui.
0: Alors, on va
1: Après, c'est le
0: regarder quand
1: moral. Hein.
0: même.
1: S'il n'y en a pas de moral, il n'y a rien qui va
0: Mais il y a le
1: se
0: moral un peu dans les
1: passer.
0: chaussettes, comme on dit, hein. Mais voilà,
1: Oui,
0: la
1: tout à
0: carte le
1: fait.
0: dit
1: Tout à fait,
0: d'elle-même,
1: Nino.
0: hein. La carte de l'ordre. Vous devez remettre de
1: Oui.
0: l'ordre dans tout ça. Et ça
1: Oui,
0: fait déjà
1: c'est
0: un
1: ce que
0: petit
1: j'essaie de
0: moment.
1: mettre.
0: Oui,
1: L'ordre, mais
0: je
1: c'est pas
0: sais que vous
1: facile.
0: essayez de le faire, hein, mais c'est un peu compliqué pour vous. En tout cas,
1: Oui.
0: pour le moment.
1: Oui.
0: Alors, moi, je vois quand même la Renaissance, hein, donc je vois que avec les cartes et même dans ce que je ressens, je vois qu'on arrive doucement à la fin des problèmes que vous pouvez avoir, des soucis. Et je
1: Oui.
0: vois au final quand même, je montre hein, des belles cartes comme ça, on ne peut pas ne pas les montrer, c'est la belle réussite. Hein. Et donc là, vraiment,
1: Oui.
0: pour moi, vous avez les bonnes cartes
1: Ah
0: pour
1: ben
0: avancer.
1: non, je crois que c'est le moment parce que je sais pas, moi je crois pas beaucoup dans la dépression, mais je crois que là je suis pas loin.
0: Oui, pour moi, il y a. Bon, c'est une carte, hein, oui, qui fait peur, mais bon, vous avez l'habitude maintenant hein, de voir cette carte de la mort,
1: Non, je
0: qui n'est
1: suis
0: pas
1: assez
0: en
1: forte des
0: fait la mort.
1: caractères, mais vous savez,
0: C'est.
1: forte ou pas forte, ben, ça peut arriver à tout le monde. Hein?
0: Oui, mais dans ce cas-ci, cette carte de la mort, ce n'est pas la mort physique d'une personne.
1: Oui,
0: Dans ce
1: oui.
0: cas-ci, vous faites la mort des mauvaises choses. Donc, en soi, cette
1: Oui.
0: carte, elle n'est pas mauvaise. Voilà, la mort, on sait ce
1: Oui.
0: que c'est la fin. Donc, c'est la fin des mauvaises énergies, si je résume
1: Oui,
0: ce que
1: non,
0: veulent
1: c'est le
0: dire les
1: moment.
0: cartes.
1: Et je dis pas, j'espère j'espère, parce que le mot j'espère.

0: négatif. Je crois que j'enfin, ça va finir tout ça parce que j'arrive vraiment à un stade où je ne supporte plus rien.
1: Je comprends.
0: Oui, ouais. Sinon,
1: C'est normal.
0: demain, j'ai fait un prise de sang il y a 2 semaines, même plus. Et demain, je verrai pour les résultats. Est-ce que
1: Oui.
0: vous pensez que ça sera positif? Il ne va pas me trouver des nouvelles choses ou quelque chose
1: Attention
0: qui
1: la
0: soit
1: santé,
0: négatif.
1: hein. Je regarde de
0: Oui.
1: façon globale, hein. Je ne peux pas parler de santé.
0: Oui.
1: Alors, je vais regarder globalement si le docteur va pouvoir vous rassurer. Oh oui, pour moi, vous avez les armes en main et des bénédictions. Je montre les cartes, c'est de très belles cartes. Donc les armes en main, vous avez, on va dire, voilà, la volonté, ça peut représenter tout ça. Donc l'envie d'avancer,
0: Oui.
1: et vous n'aurez pas de mauvaises nouvelles parce que, voilà, les bénédictions sont là. Donc pour moi, il y a vraiment pas quelque chose qui peut être négatif, mais encore une fois, c'est du domaine médical. Donc vous avez fait votre prise de sang, tant mieux, et c'est votre docteur qui vous annoncera les bonnes nouvelles. Moi, je ne fais que survoler, hein.
0: Ouais.
1: Mais je vous sens mieux que parce qu'on s'est déjà quand même parlé plusieurs fois, je vous sens mieux que d'habitude.
0: Oui.
1: Vous êtes mieux
0: Oh,
1: dans votre
0: oui.
1: peau, même si vous ressassez un peu trop de choses dans
0: Oui,
1: votre tête, et ça, je
0: maintenant,
1: sais, c'est compliqué.
0: j'essaie de me raisonner, j'essaie de, comment on dit ça, de positiver parce
1: Positiver,
0: que
1: il
0: si on
1: faut.
0: connaît ça, ben, voilà, j'essaie de lâcher prise de certaines choses. C'est pas facile, mais c'est où ça, où ben, je sombre, quoi.
1: Oui, je comprends, mais vous n'allez pas sombrer. Vous allez aller de l'avant. Je ne parle
0: Écoutez,
1: pas de
0: Nima,
1: médecine, je ne parle pas de ça, hein. Je
0: si j'ai
1: parle
0: pas
1: vraiment de
0: sombré
1: vos énergies.
0: jusque-là, je pense pas que ça
1: Mais
0: va
1: vous êtes
0: m'arriver même, non.
1: forte.
0: Je crois pas.
1: Je regarde aussi votre date de naissance, mais vous êtes une femme
0: Oui.
1: forte. Alors, il y a des moments où les énergies peuvent être plus basses, parce que même quelqu'un de très fort peut avoir des moments un petit peu où
0: Bien
1: voilà,
0: sûr,
1: on relâche un
0: bien
1: peu la
0: sûr.
1: pression, mais très vite, vous reprenez le dessus, et ça, c'est quelque
0: Oui,
1: chose
0: c'est ça ma
1: de
0: force.
1: très, très bien.
0: C'est que je peux être au maximum de moi, mais après je descends, je me calme, je me raisonne et je passe à autre chose.
1: Oui, mais c'est très bien. C'est très bien comme vous faites. Voilà, les cartes sont très bonnes. Et dans ce que moi je ressens, je vous sens repartir vraiment du bon pied. Et en plus d'avoir des bons résultats du docteur, d'avoir aussi une autre pensée dans votre tête, eh bien, de positif. Pour moi, tout ça, ça joue pour vous. Et ça joue bien.
0: Mais non, mon docteur, ça fait bientôt 20, plus que 20 ans que j'y vais chez lui. Mais dernièrement, je ne sais pas, je le sens un peu autrement que d'habitude. Je ne sais pas, on dirait que il a un peu des lassitudes. On dirait qu'il ne m'écoute pas, il m'écoute, mais il m'écoute sans m'écouter. En tout cas, c'est mon sentiment, moi, je ne
1: Oui.
0: sais pas. Si c'est moi ou bon, tout le monde, on peut être même le président de la République, on a nos soucis à nous. Mais je
1: Bien
0: le sens
1: sûr.
0: différent. Je ne sais pas. Mais
1: Mais
0: je voulais
1: différent
0: même.
1: dans un sens positif, ou vous le trouvez
0: Non,
1: différent,
0: négatif. Négatif. Différent.
1: négatif?
0: Il est pas trop à l'écoute. Je lui dis quelque chose. C'est comme s'il m'a pas entendu ce que je lui dis. Je sais pas, il y a quelque chose qui joue pas. Je sais pas s'il a ses problèmes comme tout le monde ou bien.

0: Bien, ma présence, je sais pas, et pourtant je suis très agréable comme personne, si jamais avec un mot plus haut que l'autre, mais
1: Bien
0: je
1: sûr.
0: sens qu'il y a quelque chose
1: Ben oui.
0: qui... Et pourtant on se connaît bien, hein. Je connais bien sa femme, qui est au cabinet aussi, là-bas tout le temps quand j'y vais. Avec sa femme, on vient du même pays, on se connaît bien, on est presque des amis. Mais il y a quelque chose, il y a un changement que je ne comprends pas. J'ai presque envie de le changer.
1: Mais moi, je vous dirais un conseil, c'est à la limite, pour ne pas le vexer, ne rien lui dire à lui.
0: Oui.
1: Donc, vous allez prendre vos résultats, vous faites ce qu'il y a à faire avec lui.
0: Oui.
1: Et puis, parallèlement à ça, des docteurs, il y en a à tous les coins de rue, on va dire. Donc, vous prenez rendez-vous avec un autre docteur et vous voyez ce que lui vous dit. Et s'il
0: Oui.
1: veut vous refaire une prise de sang ou s'il veut faire des examens, vous les faites. Et votre docteur n'en saura rien. Et en même temps, vous aurez un autre avis et peut-être un avis plus judicieux. Parce que c'est vrai que quand on est ami avec le docteur, je parle même aussi quand on est ami avec un médium. Par exemple, moi, je vais
0: Oui.
1: dire, si j'ai des amis
0: Oui.
1: proches,
0: Tout
1: je ne
0: à fait.
1: suis pas objectif. Je n'arrive pas à leur faire une voyance claire et précise parce que je
0: Oui,
1: sais des choses sur eux, donc forcément,
0: vous
1: ça
0: les connaissez,
1: m'influence.
0: vous les connaissez trop, tout à fait.
1: Voilà. Et ici,
0: Oui.
1: je dis bien peut-être, hein, je n'ai pas dit que vous aviez un mauvais docteur, mais peut-être il vous connaît un peu trop et donc il est influencé parce qu'il vous connaît. Si vous allez voir un autre docteur, mais pas créer des disputes, donc vous allez sans que il puisse le savoir. Et puis un docteur est tenu au secret
0: Savoir. Oui,
1: professionnel,
0: tout à
1: donc
0: fait. Tout à
1: il ne
0: fait. Non,
1: doit
0: non, j'ai
1: pas
0: pas envie de
1: répéter quoi que
0: partir
1: ce
0: en
1: soit. Donc
0: colère.
1: au
0: Non,
1: moins,
0: non, non,
1: vous serez
0: non. Non,
1: rassuré. Vous aurez un
0: non.
1: autre avis, vous serez rassuré. Ça, c'est sûr.
0: Oui. Oui. Nino, je dois
1: Voilà,
0: partir à
1: dites-moi.
0: l'étranger parce que je
1: Oui.
0: dois... J'ai été faire le traitement de mes dents. J'ai fait une reconstruction totale et je dois retourner les 6 mois après pour mettre le définitif. J'ai pensé vers 15 mars, mais avec tout ce qui se passe aujourd'hui dans le monde, bon, il y a c'est l'hiver, je vais dans, vous savez dans quel pays je vais, à l'Est, les hivers, bon, sont plus comme dans les temps, j'ai craint un peu les temps, j'ai craint un peu les avions, en fond, bon, bref, mais je suis obligé d'y aller, je n'ai pas le choix. Pour que j'aille
1: Je
0: mettre quand même un
1: comprends.
0: définitif, parce que j'ai tout payé.
1: Ouais. Et donc, vous
0: Est-ce que
1: voulez
0: vous pouvez
1: savoir si
0: regarder
1: ça va bien
0: si
1: se passer?
0: tout ça va bien se passer, voilà. Et puis,
1: Votre
0: je veux partir
1: voyage.
0: avec un ami, peut-être que ça sera une autre question après. Voilà.
1: Je pense me souvenir. Je ne sais plus ce que je vous ai dit, hein, parce que j'ai
0: Oui.
1: beaucoup de personnes, hein, mais je pense me
0: Ah oui,
1: souvenir
0: mon Dieu.
1: que cette amie, elle était
0: Oui,
1: indécise
0: l'été,
1: de
0: oui,
1: faire une
0: cet
1: opération.
0: été, cet été. Oui, cet été
1: Voilà.
0: à mois d'août que j'ai fait les provisoires, oui.
1: Alors, regardez. Alors, vous avez les portes ouvertes et les richesses, hein, donc les portes ouvertes, c'est parce que vous ouvrez des portes pour aller faire ce voyage, et les richesses sont là. Donc, avec des
0: Oui.
1: cartes comme ça, on ne peut pas dire que vous avez quelque
0: Oui.
1: chose de négatif. Je regarde
0: Oui.
1: plus précisément. C'est votre mari qui vous embête un peu là.
0: Oui, on va revenir à ça, non? Oui.
1: Ouais, on y reviendra après alors. Parce que moi, je vois qu'il y a un homme là
0: Oui.
1: et voilà, on dirait que vous avez du mal à vous comprendre.
0: Oui,
1: Alors,
0: même
1: mais je
0: presque.
1: reviens sur...
0: On va parler après parce que je vous ai donné ces coordonnées. Mais Nino, ce voyage, est-ce que je vais aller avec un ami à moi? Est-ce que vous croyez qu'elle va
1: C'est
0: venir
1: ça
0: avec
1: que je
0: moi?
1: suis en train de
0: Ou bien je
1: regarder.
0: partirai toute seule?
1: Moi, j'ai une dame à côté de vous avec
0: Oui.
1: la réussite. Donc, si on veut vraiment interpréter les cartes, effectivement, cette dame vient avec vous. Mais au niveau d'une opération, elle n'est pas encore, elle est encore indécise, on va dire. Donc, elle vient, mais elle vous accompagne simplement.
0: Parce qu'elle voulait aussi faire, mais elle n'est pas très décidée.
1: Voilà,
0: Elle n'est pas
1: c'est ce
0: très
1: que je vous dis.
0: décidée. Ah, d'accord.
1: Voilà,
0: Oui,
1: elle n'est pas
0: ça, vous avez raison.
1: décidée. Elle doit se remettre. On a la carte de l'équité, donc elle doit se remettre quelque part en équilibre avec elle-même. Elle doit se décider. Et
0: Parfait.
1: ça, elle
0: Oui.
1: le fait pas.
0: Oui,
1: Mais
0: oui, oui.
1: en fait, voilà, il y a la carte des doutes, c'est parce qu'en fait, elle a peur, tout simplement,
0: On
1: de
0: a
1: se faire
0: peur.
1: opérer. Il y a beaucoup de ça. Elle doute, elle a peur. C'est vrai, une
0: Et pourtant,
1: opération peut
0: elle
1: toujours
0: n'a
1: faire
0: pas de
1: peur.
0: quoi douter parce qu'elle m'a vu, moi, le résultat des dents. Je ne vois pas pourquoi elle doit douter, hein.
1: Ouais. Mais elle doute quand même. Mais je pense que c'est dans son caractère, hein. Elle va
0: Oui, c'est
1: douter
0: dans son
1: pour
0: caractère,
1: se
0: tout à
1: faire
0: fait.
1: opérer, mais elle va
0: Tout à fait.
1: douter pour plein de choses. Et
0: Oui.
1: donc, voilà, elle
0: Non,
1: doute, mais
0: elle a
1: moi
0: quand
1: je
0: même
1: vois
0: assez
1: des
0: des
1: aspects
0: tracas dans sa
1: positifs.
0: vie personnelle. Oui, ça c'est vrai.
1: On les voit, les tracas. Qui est là. Bon, je suis
0: Oui.
1: pas en train de parler d'elle, hein, donc c'est pour ça que je ne
0: Oui,
1: m'étends
0: mais
1: pas,
0: elle,
1: mais on
0: je
1: voit
0: peux vous dire,
1: elle a des
0: si vous
1: tracas.
0: voulez, du nom, sa première lettre, c'est S. Elle est du
1: Oui.
0: 65, le 9 avril. Et puis, qu'est-ce que je voulais dire? On a fait un petit investissement ensemble. Est-ce que vous croyez que ça va aboutir? Parce que dans les temps d'aujourd'hui, qu'est-ce qui se passe? Voilà.
1: Donc un investissement pour pouvoir retoucher donc après de l'argent, c'est ça.
0: Oui, ensemble. Oui. J'ai investi avec elle, oui.
1: Vous avez mis vos deux
0: Dans les...
1: noms ou c'est à son nom à elle?
0: Non, c'est à son nom, elle, je lui fais confiance. En tout cas, moi, je lui fais confiance. Je crois qu'elle est correcte.
1: Oui, je vais dire on peut faire confiance. Mais il faut garder toujours quand
0: Oui.
1: même les yeux ouverts, hein, parce que quand on parle,
0: Oui.
1: malheureusement, quand on parle d'argent, il n'y a plus d'amis, hein.
0: Oui,
1: Donc,
0: je sais,
1: je préfère
0: oui.
1: prévenir que guérir. Donc, voilà,
0: Oui.
1: je ne dis pas qu'elle est malhonnête, mais je dis, il faut quand même garder un œil ouvert, parce que ça peut être votre meilleur ami. Quand il y a de l'argent en jeu, et je sais de quoi je parle parce que voilà, depuis
0: Oui.
1: le nombre d'années que les personnes me consultent, à chaque fois qu'il y a de
0: Oui.
1: l'argent qui est en jeu, l'amitié, même des
0: Oui,
1: frères, des sœurs,
0: oui,
1: voilà,
0: oui. Même
1: ça
0: mariée
1: provoque
0: femme.
1: des
0: Même mariée
1: disputes.
0: femme.
1: Oui.
0: Oui.
1: Alors, on va regarder. Mais disons que je vois des discussions, mais pas des discussions graves. Donc oui, elle ne va pas être malhonnête, mais vous allez volontairement entamer ce sujet donc de discussion pour cet argent.
0: Oui.
1: Alors, donc, écoutez, moi j'ai des protections et j'ai la carte de la lumière, donc j'ai vraiment envie de dire, déjà mon ressenti était bon, hein, mais je m'appuie avec les cartes pour pouvoir aussi vous les montrer.
0: Oui.
1: Quand on a des protections et qu'on a cette belle lumière qui est là, ce sont des cartes très très bonnes dans le jeu. Donc vous aurez de l'argent Et plus, puisque quand on investit de la

0: d'argent, on espère bien sûr que le retour va être plus abondant au niveau de l'argent.
1: Au moins le double de ce que j'ai mis.
0: Alors, donner un chiffre, ça, je ne saurais pas. Mais vu toutes les bonnes cartes que vous avez, on voit le papyrus.
1: Oui.
0: Bon, le papyrus signifie plusieurs choses, mais ça, on va dire que c'est ce que vous avez signé quand vous avez déposé l'argent. Donc, de là, ressort qu'on remet de l'ordre. Donc, vous allez avoir très bientôt des nouvelles avec de l'ordre qui a été remis dans tout ça. Et pour moi, c'est quelque chose de positif. Hein. Oui.
1: Ah ben.
0: Oui. Pour moi, vous avez à peu près, quand je pose la question du double, si c'est pas le double, c'est un tout petit peu moins ou un tout petit peu plus, mais on est plus ou moins dans l'idée que vous avez de l'argent que vous allez recevoir. Donc sur ça, vous ne devez pas vous inquiéter.
1: Au moins, si j'ai récupéré ce que j'ai donné, c'est déjà pas mal, parce que comme les investissements à la bourse, c'est pas en Europe, c'est en Amérique. Hein. Et puis comme maintenant, ben, je ne sais pas si vous savez, parce que ça, la bourse a beaucoup descendu, j'ai un peu peur de ce que ça va donner. Mais là, c'est la loterie, ça monte, ça descend, on ne sait pas, personne qui sait.
0: En tous les cas, quand on va faire ce qui est nécessaire pour débloquer l'argent, je ne sais pas comment je peux exprimer ça, mais en tous les cas, quand vous allez vous occuper de cet argent, eh bien, vous allez en avoir plus. Ça, c'est avec certitude. Et vous avez parlé du double, et moi, ça me parle. Et les cartes aussi.
1: Oui.
0: Donc, le double, c'est un minimum. Maintenant, vous n'aurez pas 10 fois la somme, hein, mais le double, certainement que oui.
1: Ah,
0: donc,
1: bon,
0: ça,
1: je
0: veux dire, c'est quelque chose qui est positif, finalement. Vous serez contente de, parce que vous avez quand même investi une jolie petite somme. Donc, d'avoir le double, c'est plaisant. Ça va être très plaisant pour vous de recevoir de recevoir ça. Donc sur ça, moi je peux vous rassurer, je suis pas inquiet du tout. Vous allez récupérer et plus ou moins le double, ça, il n'y a pas de souci.
1: Oui. Nina,
0: Dites-moi.
1: J'ai mon fils là-bas, le deuxième nom. J'aimerais savoir, il a repris le travail, il a eu 2 mois parce que comme il est à son compte, il est dans la peinture, il y a eu 2 mois creux, ça n'a pas été facile, j'ai dû encore ouvrir mon porte-monnaie pour l'aider, comme d'habitude. Est-ce que ça va continuer, est-ce qu'il va avoir du travail un peu régulier, je peux dire.
0: Alors, on va regarder. Disons que avec le métier qu'il fait, quand c'est le mauvais temps, quand il gèle, quand il fait très froid...
1: Non, mais décembre, janvier, ça a toujours été en danse, hein, parce que c'est normal, c'est les gens, il y a les fêtes, il y a ceci, il y a cela.
0: Vous m'enlevez le mot de la bouche. Oui. Mais c'est j'allais dire, c'est l'hiver et tout ça, c'est pas vraiment les bons mois pour faire beaucoup d'argent. Mais à l'approche du printemps, je regarde, bien voilà, les cartes parlent d'elles-mêmes, un nouveau départ, l'alpha c'est un nouveau départ, et les richesses sont là. Donc récupérer de l'argent, il va en récupérer, il va récupérer des clients... Tout est en train de se refaire d'une façon positive pour lui.
1: Ça, c'est bien parce que son problème, c'est mon problème, évidemment, c'est mon fils. Et puis, quand il n'a pas, je ne peux pas le laisser.

0: il a deux enfants, je ne peux pas le laisser sans rien.
1: Et regardez ces énergies comme elles sont belles. Elles ont, sur ces énergies, il a une clé de réussite. Ça, c'est magnifique, parce que ça veut dire que même s'il avait le moral un peu bas, ça va très vite, très très vite, remonter.
0: Quand on a rien, deux mois comme rentrée, bon, sa femme, elle travaille, mais à 80%, c'est pas suffisant. Mm-hmm. Vous savez, la fille, c'est l'effort. Hein. Comme partout d'ailleurs, maintenant, partout, c'est tout est cher. Hein.
1: Bien sûr. Bien sûr, mais tout est cher, mais les salaires n'augmentent pas. C'est ça le gros souci.
0: C'est ça.
1: Mais voilà,
0: bon, pour lui,
1: s'il a la clé de réussite,
0: oui, c'est que ça ira bien.
1: Voilà, c'est la clé de réussite sur ses énergies et que ses énergies sont un peu basses pour le moment. Eh bien, grâce, je veux dire, à ce que les cartes ont pu dire et même. Dans mon ressenti, encore une fois, je peux vous dire, ces énergies remontent parce que les clients commencent à revenir, hein, parce que bon, maintenant il fait encore très très froid, mais on y sera vite au printemps, on y sera vite. Hein. Et de là, les choses vont commencer à rejouer pour lui et ça va très bien se passer. Ça, il ne faut pas vous inquiéter.
0: C'est bien, Nino. Et puis maintenant, revenons au dernier monsieur là-bas que vous voulez me parler avant. C'est à tout à votre honneur parce que vous ne pouvez pas savoir. Mais vous m'avez dit avant que je vous parle de lui. Ça ne va pas fort, hein, Nino. Et ce n'est pas d'hier. C'est un petit moment que j'ai supporté mal cette situation, son comportement, son... Voilà.
1: Ma médaille avec les lumières, voilà, elle brille. Tant pis, bon, voilà.
0: Je sais pas que vous avez Métatron ou c'est la fleur des vies, c'est quoi que vous avez comme médaille?
1: Non, c'est l'étoile de deux, mais on la voit pas bien malheureusement, mais c'est elle est sur notre shop aussi, c'est l'étoile, oui, de c'est Métatron, mais voilà, il y a trop de lumière ici en studio.
0: Mon fils le porte aussi, et puis moi j'ai la pyramide de Métatron.
1: Qui est très, très bonne aussi.
0: Je l'ai acheté aussi dans votre shop, oui. Et puis,
1: c'est très bien.
0: Bientôt,
1: moi aussi,
0: deux ans.
1: Je me la suis procurée dans notre shop. Il y a beaucoup d'articles intéressants. Alors, on regarde sur votre mari. En fait, vous êtes des colocataires. Il n'y a plus d'amour. Il faut être honnête. Il n'y a plus vraiment d'amour. Hein. Vous êtes là, lui regarde la télé de son côté, vous faites autre chose du vôtre, de votre côté.
0: Oui, dans ma chambre, oui.
1: Il n'y a plus cette petite étincelle qu'il y avait au début.
0: Tout à fait.
1: Malheureusement.
0: Tout à fait. Oui, mais écoutez, tout le monde s'en lasse un peu au bout de 45 ans. On ne peut pas être comme on s'est connu, hein. Ça s'est connu pour cette femme, seulement pour moi, c'est pour tout le monde.
1: C'est sûr.
0: Mais...
1: Dites-moi.
0: Qu'est-ce que vous voyez, qu'est-ce que ça va donner, parce
1: mais
0: que...
1: Disons que moi, ce que je vois, c'est que, oui, si je veux, vraiment, il y a une clé de réussite. Mais le problème, c'est qu'il faut le vouloir tous les deux. Parce que vous seriez prête à, on va dire, faire une petite concession, à vouloir discuter. Mais lui est très borné. Et il reste fortement sur ses positions. Il n'y a pas moyen de discuter avec lui.
0: Oui.
1: Donc, quelque part, vous êtes volontaire. Mais si lui ne l'est pas, la discussion est stérile. Hein. On n'arrivera à rien.
0: Oui, c'est ça. Tout à fait. Mais je ne sais pas où ça va arriver. Mais moi, c'est ça que vous disiez, que mes énergies sont basses. Voilà. C'est qu'il me pompe beaucoup d'énergie. Je m'énerve beaucoup à cause de lui.
1: Et vous avez déjà pensé, c'est normal, hein, vous avez déjà pensé à partir,
0: Non, pas moi,
1: à vous
0: oui.
1: séparer.
0: Oui. Et je le pense jusqu'en ce moment.
1: Ouais.
0: Mais je pense, mais le cœur me dit que non, c'est pas. C'est un peu délicat après tant d'années, ça sera dommage. C'est pas une mauvaise
1: Oui.
0: personne, c'est pas un homme. Mais il y a des choses que ça me convient plus, voilà quoi. Et à la
1: Je
0: maison, il
1: comprends.
0: contribue à moi. Bon, il fait quelque... il travaille encore par contre. Hein. C'est un homme qu'il a tout son mérite. Hein. Après l'âge qu'il a, il travaille encore. Hein. Mais il y a d'autres choses, son addiction. Il y a son diabète qui m'inquiète parce que comment il mange et comment il vit, ben, pour lui, c'est pas bon. Mais pour lui, c'est rien. Moi, je sais pas mon gamin, hein. Je lui dis une fois, deux fois, trois fois, ma foi, tu fais comme tu veux. Hein. Voilà.
1: Je comprends.
0: Alors,
1: Je comprends très
0: je
1: bien.
0: sais pas, dans ces énergies, qu'est-ce que vous voyez, parce que je le vois un peu fatigué quand même.
1: Alors, bah, regardez, je peux pas inventer les cartes, elles tombent directement. Il y a l'homme, donc l'homme, ben, c'est lui. Et il y a l'ordre à côté. Donc il est temps, fortement temps, qu'il remette de l'ordre dans sa vie, dans sa façon de vivre. Alors avec ses addictions, avec tout ça, il a besoin de remettre de l'ordre dans tout ça.
0: Mais est-ce que moi j'ai l'impression des fois qu'il y a quelque chose qui le travaille dans sa tête? Je sais pas si vous savez tout, parce que c'est une personne qui parle pas beaucoup, hein. C'est un
1: Vous
0: Capricorne, c'est
1: savez ce
0: connu,
1: que
0: hein.
1: c'est?
0: C'est des travailleurs,
1: Moi,
0: mais la communication zéro, hein.
1: je vais vous dire une chose, que
0: Oui.
1: j'en ai des frissons parce que je le ressens. Je n'ai pas dit qu'il allait mourir demain, hein, bien loin de là. Ce n'est pas ça du tout que j'allais dire. Mais
0: Mais je sais, non, même si vous
1: il
0: le
1: a
0: voyez, vous ne
1: peur
0: me le
1: de la
0: direz
1: mort.
0: jamais. Et je
1: Non,
0: veux pas le
1: non, je ne
0: savoir
1: dirai
0: non plus.
1: pas. Je ne dirai pas. Mais c'est quelqu'un qui pense. Voilà, il est
0: Oui.
1: né, je ne donne pas sa date de naissance, mais il est né la même année que mon papa. Donc, je veux dire, ce n'est pas quelqu'un qui est trop âgé. Mais dans sa tête,
0: Oh,
1: voilà, il y
0: non,
1: a des
0: non.
1: gens autour de lui qui sont décédés. C'est tout à fait normal, comme tout le monde. Et
0: Oui.
1: dans sa tête, il pense, je pense que c'est quelqu'un qui a peur de la mort. Alors même si... C'est pas son heure, hein. Encore une fois, je vous rassure, c'est pas du tout son heure. C'est pas ça que je veux dire. Mais dans sa tête, il a peur de passer de l'autre côté. Même si encore une fois, je le répète, c'est pas son
0: Oui.
1: heure, hein. C'est pas maintenant.
0: Mais s'il y a ça
1: Mais
0: dans
1: ça
0: sa tête,
1: cogite,
0: qu'est-ce
1: hein.
0: que je
1: Ça
0: ne comprends
1: cogite.
0: pas? Si on n'a pas, si on n'a pas, si on a peur, mais on fait tout pour arrêter certaines choses qui peuvent l'amener à ça. C'est ça que je ne comprends pas.
1: Oui,
0: Si moi
1: mais
0: je sais
1: quand
0: que j'ai une maladie
1: on a...
0: ou j'ai quelque chose, ben, je fais tout pour éviter les choses que je ne dois pas faire. Mais non, pour lui, il n'y a pas de problème. On mange, on boit, on fait ce qu'on veut. Il n'y a pas de problème.
1: Mais je pense qu'il a du mal, et puis aussi il est tellement têtu avec lui-même, hein, avec les autres, mais avec
0: Oui,
1: lui-même
0: oui.
1: aussi. Je prends un exemple, c'est quelqu'un qui boit voilà, quelques verres d'alcool, c'est quelqu'un peut-être qui
0: Oui.
1: fume un peu trop de
0: Heureusement,
1: cigarettes.
0: heureusement pour lui, qui travaille quand même 4 jours par semaine, ça lui fait du bien de ne pas être toute la
1: Oui.
0: journée devant la télé et sur le fauteuil, hein? Parce qu'alors, ça sera
1: Oui, mais il y a des
0: catastrophique.
1: personnes qui boivent un peu trop d'alcool, qui fument un peu trop de cigarettes. Et qui ont peur
0: Oui.
1: que ces addictions les amènent au cimetière. Donc, ils vont chez le docteur Il y a des patchs, il y a des gélules à prendre, il y a un tas de choses, un tas de choses que le
0: Bon,
1: docteur peut faire pour qu'on
0: pour soins
1: arrête
0: de
1: de
0: diabète,
1: boire,
0: oui,
1: pour qu'on
0: d'accord.
1: arrête de
0: Non,
1: fumer,
0: non, il fait
1: mais
0: rien
1: pour
0: de
1: ça, il faut
0: ça.
1: le
0: Pour lui,
1: vouloir.
0: il n'y a pas de problème. Pour lui, il n'y a pas de problème.

0: Non, lui n'aime pas.
1: Ça,
0: Il
1: il le
0: n'aime pas
1: frappe,
0: les
1: hein.
0: Sherlock Holmes.
1: Et pourtant, il y pense, hein.
0: Il prend les médicaments pour le diabète, mais il me téléphone moi pour lui donner son ordonnance habituelle. Mais le médecin, il va pas. Il doit y aller au moins tous les 6 mois, on paye du temps, voir où il en est. Voilà.
1: Ouais, ça c'est bien dommage, hein, parce que
0: Mais vous voyez que ça va continuer, on va continuer, que je vais continuer comme ça. Mais je sais pas combien de temps je peux tenir, moi.
1: Mais comme vous l'avez souligné, il y a votre idée de séparation, mais en même temps, il y a l'idée de dire, après autant d'années, voilà, vous avez tellement de choses en commun, je parle de biens ou d'argent, de voitures, je parle de tout. Après,
0: Oui,
1: vous avez une vie
0: d'enfants, il y
1: ensemble.
0: en a tout. Oui.
1: Voilà, donc ça va être et c'est enfin ça me fait
0: Et
1: sourire
0: quelque
1: parce
0: part,
1: que
0: vous savez, non, à un
1: l'année
0: moment
1: à laquelle il
0: donné,
1: est né.
0: vous êtes jeune, mais quand tu vis avec une personne tant d'années que tu passes des bons moments, des mauvais moments, et tout ça, à un moment donné, ça vient comme si c'était, je sais pas moi, ça me ferait très mal au cœur
1: Bien
0: de que ça lui arrive
1: sûr.
0: quelque chose et puis de lui dire un jour, ben voilà, tu prends tes clics et claques et tu t'en vas. Moi, je pourrais pas, j'arriverais pas. Ça me ferait du
1: Mais
0: mal.
1: ce que j'allais
0: Je
1: dire,
0: ne me
1: c'est
0: sentirais pas
1: que
0: bien.
1: y a jamais de hasard dans la vie, mais en regardant les dates de naissance, et c'est vraiment, on va dire sans faire exprès, donc sa date de naissance, l'année de naissance de votre mari, c'est la même que mon
0: Oui.
1: papa. Et la date de naissance, l'année de naissance, je dis l'année, hein, pas le mois, hein, mais
0: Oui.
1: l'année de naissance de votre
0: Oui.
1: fils, c'est la même que la mienne. Donc c'est comme si on
0: Ah.
1: avait le même
0: Oui.
1: papa. C'est étrange, mais c'est comme ça. Je
0: C'est
1: suis né
0: étrange, mais c'est
1: la
0: comme
1: même
0: ça.
1: année que votre fils, mais moi c'est au mois de mai.
0: Oui.
1: Et mon papa, il est né au mois de
0: Et lui est là, oui.
1: septembre de la même année que votre mari. Donc c'est comme si c'était mon papa. Voilà,
0: Oui,
1: c'est bizarre.
0: tout à
1: J'ai
0: fait.
1: jamais eu un cas comme ça.
0: Bizarre, c'est bizarre, mais il n'y a rien qui est par hasard ni bizarre. Hein?
1: Bien
0: Voilà.
1: sûr,
0: Ou
1: c'est que
0: non,
1: voilà.
0: je ne veux plus vous tenir longtemps. Est-ce que vous pouvez me donner un message de mes chers parents de
1: Bien
0: mon lit
1: sûr,
0: s'ils
1: bien
0: sont
1: sûr.
0: décédés, s'il vous
1: Alors
0: plaît?
1: là, vous savez, hein, j'ai besoin prénom et année de décès, hein.
0: C'est non, je vais prendre maman. Aurélia, 2015.
1: Aurélia, et elle est morte donc en 2015.
0: Le 4 octobre.
1: Après une souffrance respiratoire, une insuffisance respiratoire?
0: Oh, je ne sais pas à côté peut-être, mais normalement, le diagnostic, c'est un cancer du côlon.
1: Moi, je parle du dernier stade, hein, comme hop,
0: Ah,
1: voilà, ça y est. Les frissons me montent, votre maman est là.
0: malheureusement et puis heureusement d'un côté parce que j'aurais pas voulu être là en ce moment-là. Bon, ça n'a pas duré longtemps. Elle était mal, mais mal. Elle a mis une semaine et puis elle est décédée, quoi. Une semaine d'hôpital après, elle est partie. Et moi, j'étais ici et puis elle était dans mon pays.
1: Alors, je tire une carte période de deuil. Alors, qu'est-ce qu'on voit sur cette carte? On voit comme un tronc d'arbre. Et on voit un
0: Oui.
1: trèfle, donc le trèfle qui porte bonheur. Je vais vous la lire et
0: Bonheur,
1: je vais vous dire
0: oui.
1: aussi ce que je ressens parce que j'ai des frissons, des pieds à la tête.
0: Moi
1: Or
0: aussi.
1: qu'ici, il
0: Moi
1: fait très très chaud. Eh bien, si
0: aussi,
1: vous
0: j'ai
1: avez
0: des
1: des frissons,
0: frissons
1: elle est près de
0: aussi.
1: vous au même
0: Oui,
1: moment qu'elle est près de moi.
0: j'ai des
1: Alors,
0: grands frissons. Oui, j'ai des grands frissons aussi.
1: voilà. Alors, je vous lis la carte. Nous vivons tous les deux une période de deuil. Mais sache que je suis

0: avec toi et que nous échangeons chacun à notre tour un flot d'énergie positive. Et à nous deux, nous allons traverser ces épreuves difficiles. Tes prières, tes pensées me font beaucoup de bien et me sont très utiles. Donc je pense que la carte répond parfaitement à vos
1: Parfaitement,
0: interrogations.
1: parfaitement. Ah oui,
0: Vous êtes
1: parce que je sais que
0: lié
1: je crois,
0: à la vie,
1: oui, et je crois
0: ça c'est
1: beaucoup,
0: sûr.
1: et je suis persuadée que ceux qui sont de l'autre côté, ils voient tout ce qu'on fait, tout ce qu'on parle, tout ce qu'on fait, ils sont à côté de nous.
0: Mais ça, c'est sûr, bien sûr, elle est
1: Oui, c'est sûr.
0: toujours à côté de vous et elle le
1: Oui.
0: dit, moi, je... Ouh là là là là, oh, mais elle est bien présente, hein, parce que je vous assure, j'ai
1: Oui.
0: presque froid. Eh bien, moi, comme je la ressens, elle veut que vous alliez de l'avant et elle vous envoie
1: Ah,
0: les énergies nécessaires.
1: j'espère qu'elle me
0: Elle
1: donne un coup de main.
0: précise que vous la priez, vous pensez à elle.
1: Oui.
0: Et tout ça,
1: Oui, tous les matins, j'ai une
0: ça joue
1: photo.
0: beaucoup,
1: J'ai une
0: bien
1: photo à
0: sûr.
1: côté de moi, à la salle à manger, où je... Tous les matins que je
0: Oui.
1: bois mon café, je les regarde, elle, à papa, et je leur dis bonjour, je leur parle, et je leur dis de m'aider de là où ils sont, s'ils peuvent m'aider. Ah, c'est vrai.
0: Oui, je comprends. Mais elle vous aide et quand vous lui parlez, quand vous la priez, quand
1: Et
0: voilà, vous la
1: j'arrive en
0: sentez
1: bougie
0: près de
1: blanche
0: vous,
1: toujours.
0: bien sûr, et tout ça, pour moi, ça reste quelque chose de très positif parce que vous la sentez près de vous. Et ça, c'est pas toujours donné à tout le monde, mais vous la sentez près de vous et surtout, elle dit que voilà, main dans la main, quelque part, hein, je schématise, je donne une image. Moi, j'ai l'image de vous deux, main dans la main, même qu'elle est de l'autre côté, qu'elle est dans l'au-delà. Elle
1: C'est
0: est
1: vrai.
0: à côté de vous et main dans la main, vous avancez pour résoudre les éventuels soucis de la vie. Elle vous aide. C'est dit dans la
1: Mais vous
0: carte, mais c'est
1: savez,
0: aussi
1: non,
0: ce
1: pour
0: que je
1: finir,
0: ressens.
1: vous savez ce qui m'arrive, mais pas depuis trop longtemps. Je me lève le matin et j'ai l'impression qu'elle est à côté de moi, qu'elle dort à côté de moi. Et mais même
0: Mais
1: je
0: c'est tout à
1: regarde.
0: fait possible.
1: Oui.
0: Ça, c'est pas impossible du tout. Pas du tout.
1: Oui.
0: Moi
1: J'ai
0: aussi.
1: l'impression qu'elle est à côté de moi, qu'elle dort à côté de moi.
0: Moi, j'ai l'impression, parfois, quand moi, je suis quelqu'un d'insomniaque, qui dort très peu, et donc,
1: Moi, c'est pas
0: parfois,
1: que je suis
0: je
1: insomniaque,
0: sens à
1: mais
0: côté de moi
1: épuisée.
0: vraiment qu'il y a quelqu'un. Je
1: Oui, moi
0: ressens
1: aussi,
0: vraiment
1: mais ça fait pas
0: le
1: très
0: défunt
1: longtemps.
0: qui est là.
1: Ça fait pas très longtemps. Ça peut faire un mois. Je sens que elle dort à côté de moi, je regarde même, je dis non, mais j'ai hallucine ou quoi?
0: Oui, mais pour vous dire, pour voilà, pour clôturer, on va dire cette consultation, eh bien, c'est parce que vous vous en faites dans votre tête de plus en plus, et donc elle se rapproche de vous justement pour vous apaiser.
1: Pour
0: Voilà.
1: m'apaiser, oui. D'accord, Nino, je vous remercie infiniment.
0: Mais avec un
1: Vous êtes
0: plaisir
1: un amour.
0: immense.
1: Et puis vous êtes vraiment fort, quoi. Parce que vous me sortez des choses avant que je vous les pose.
0: Vous êtes très gentil. Ça
1: Vous êtes extraordinaire.
0: va droit au cœur et c'est sincère. C'est chaque fois
1: Ben, je vous
0: j'ai des
1: remercie,
0: témoignages
1: Nino.
0: comme le
1: Et
0: vôtre,
1: tout de bon pour vous
0: c'est
1: et dans votre vie. Tout de bon, et puis je vous
0: merci, vous
1: embrasse et vous
0: aussi.
1: souhaite une bonne
0: Si vous
1: soirée.
0: voulez une
1: Merci
0: bougie de
1: beaucoup,
0: Nevers, hein,
1: beaucoup,
0: vous le
1: Nino.
0: savez, hein, vous m'appelez sur le code
1: Oui,
0: 103
1: mais
0: et je
1: Nino, je
0: mettrai
1: la
0: une
1: fais.
0: bougie de
1: Je
0: Nevers.
1: me la, je me la mets moi-même. Hein. Je le fais
0: Aussi,
1: souvent.
0: pourquoi pas?
1: Oui.
0: Ça fonctionne aussi.
1: Oui.
0: En tout cas, je vous embrasse
1: Oui,
0: bien
1: lui aussi.
0: fort et je vous dis
1: Je
0: à
1: vous
0: très
1: embrasse,
0: bientôt.
1: moi aussi, Nino, et je vous remercie infiniment. Bonne soirée, Nino. Merci,
0: Merci
1: à
0: à vous.
1: bientôt.
0: Une belle
1: Au
0: soirée, à
1: revoir, Nino.
0: bientôt. Au
1: Au revoir.
0: revoir.
1: Voilà, merci.
0: Alors voilà, chers amis, hein, toujours des

de très beaux échanges de partage. Alors, on va marquer la première page de publicité. Et juste avant cette page de publicité, hein, vous savez, moi j'aime bien embrasser certaines personnes qui m'appellent sur le code 103, mais une personne en particulier qui est dans mon cœur, et je lui fais moi gros bisous. Voilà. On marque la page de publicité. Je reviens juste après. N'hésitez pas à composer le 0901 901 993, touche numéro 1. À tout de suite.

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1: Bélier, vous accélérez le rythme comme si vous manquiez de temps pour accomplir tout ce que vous avez à faire.
2: Taureau, vous devriez faire preuve de plus de patience. Au travail, vous êtes plus méthodique et parfaitement organisé.
3: Gémeaux, vous travaillez tranquillement, en toute discrétion, à l'abri des regards et surtout des curieux qui s'inspirent un peu trop de vos idées.
4: Cancer, ce n'est pas le moment de vous disperser, d'autant qu'une proposition pourrait vous être faite.
5: Lion, votre inspiration est au top, surtout si vous évoluez dans une activité artistique. D'excellentes idées viennent illuminer votre journée.
6: Vierge, vous vous sentez bien sur le plan professionnel. Votre bonne humeur est très appréciée par vos collègues.
7: Balance, si vos attentes sont trop importantes ou irréalisables pour votre entourage, vous prenez le risque d'essuyer une grande déception.
8: Scorpion, de nouveaux défis à la hauteur de vos compétences vous attendent.
9: Sagittaire, selon votre situation, vous pouvez faire une rencontre passionnée, vous rapprocher de l'être aimé dans une sensualité dévorante ou sentir renaître une profonde rancœur que vous pensiez enfouie.
10: Capricorne, vous prenez soin de vous et décidez de manger plus sainement.
11: Verseau, vous êtes en pleine forme, peut-être même un petit peu trop, diront certains. En effet, on a du mal à vous suivre, tant vous êtes au taquet sur tous les fronts.
12: Poisson, vous avez une belle opportunité d'améliorer vos revenus. L'arrivée ou la récupération d'une somme d'argent inattendue vous surprend agréablement.
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13: Par exemple, dans la spiritualité, ce qu'on dit souvent, c'est on va cheminer, ça va prendre du temps. C'est le principe du chemin. Il y a une montagne là-haut et on prend le chemin et il y a des étapes et ça va être pénible, long et pénible, etc. On est en train de se dire que nous, qui on est, c'est le petit conscient qui est en train de cheminer et qui a essayé d'atteindre la spiritualité là-haut. Mais en fait, on l'est déjà. On est déjà en haut de la montagne. On est juste en train de voir notre conscient en train de venir. mais à aucun moment, on n'a jamais pas été créateur. On est déjà le créateur de notre réalité. C'est parce qu'on ne le reconnaît pas. La différence entre le mouton et le créateur, c'est ce qu'on croit. Tant que tu crois que tu es un mouton, tu es un mouton. Si tu reconnais que tu es le créateur, eh ben, tu transformes ta réalité. Et c'est ça la différence. C'est que si tu veux changer de chemin, c'est facile. Parce que tu es déjà créateur. Donc change ta perception, tu changes de chemin. C'est pas le chemin qui est difficile. C'est celui qui croit lutter contre. Donc il crée la difficulté.

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Par exemple, dans la spiritualité, ce qu'on dit souvent, c'est on va cheminer, ça va prendre du temps. C'est le principe du chemin. Il y a une montagne là-haut et on prend le chemin et il y a des étapes et ça va être pénible, long et pénible, etc. On est en train de se dire que nous, qui on est, c'est le petit conscient qui est en train de cheminer et qui a essayé d'atteindre la spiritualité là-haut. Mais en fait, on l'est déjà. On est déjà en haut de la montagne. On est juste en train de voir notre conscient en train de venir. mais à aucun moment, on n'a jamais pas été créateur. On est déjà le créateur de notre réalité. C'est parce qu'on ne le reconnaît pas. La différence entre le mouton et le créateur, c'est ce qu'on croit. Tant que tu crois que tu es un mouton, tu es un mouton. Si tu reconnais que tu es le créateur, eh ben, tu transformes ta réalité. Et c'est ça la différence, c'est que si tu veux changer de chemin, c'est facile, parce que tu es déjà créateur. Donc change ta perception, tu changes de chemin. C'est pas le chemin qui est difficile, c'est celui qui croit lutter contre, donc il crée la difficulté.

Par exemple, dans la spiritualité, ce qu'on dit souvent, c'est on va cheminer, ça va prendre du temps. C'est le principe du chemin. Il y a une montagne là-haut et on prend le chemin et il y a des étapes et ça va être pénible, long et pénible, etc. On est en train de se dire que nous, qui on est, c'est le petit conscient qui est en train de cheminer et qui a essayé d'atteindre la spiritualité là-haut. Mais en fait, on l'est déjà. On est déjà en haut de la montagne. On est juste en train de voir notre conscient en train de venir. mais à aucun moment, on n'a jamais pas été créateur. On est déjà le créateur de notre réalité. C'est parce qu'on ne le reconnaît pas. La différence entre le mouton et le créateur, c'est ce qu'on croit. Tant que tu crois que tu es un mouton, tu es un mouton. Si tu reconnais que tu es le créateur, eh ben, tu transformes ta réalité. Et c'est ça la différence, c'est que si tu veux changer de chemin, c'est facile, parce que tu es déjà créateur. Donc change ta perception, tu changes de chemin. C'est pas le chemin qui est difficile, c'est celui qui croit lutter contre, donc il crée la difficulté.

Par exemple, dans la spiritualité, ce qu'on dit souvent, c'est on va cheminer, ça va prendre du temps. C'est le principe du chemin. Il y a une montagne là-haut et on prend le chemin et il y a des étapes et ça va être pénible, long et pénible, etc. On est en train de se dire que nous, qui on est, c'est le petit conscient qui est en train de cheminer et qui a essayé d'atteindre la spiritualité là-haut. Mais en fait, on l'est déjà. On est déjà en haut de la montagne. On est juste en train de voir notre conscient en train de venir. mais à aucun moment, on n'a jamais pas été créateur. On est déjà le créateur de notre réalité. C'est parce qu'on ne le reconnaît pas. La différence entre le mouton et le créateur, c'est ce qu'on croit. Tant que tu crois que t'es un mouton, t'es un mouton. Si tu reconnais que t'es le créateur, eh ben, tu transformes ta réalité. Et c'est ça la différence, c'est que si tu veux changer de chemin, c'est facile, parce que t'es déjà créateur. Donc change ta perception, tu changes de chemin. C'est pas le chemin qui est difficile, c'est celui qui croit lutter contre, donc il crée la difficulté.

Par exemple, dans la spiritualité, ce qu'on dit souvent, c'est on va cheminer, ça va prendre du temps. C'est le principe du chemin. Il y a une montagne là-haut et on prend le chemin et il y a des étapes et ça va être pénible, long et pénible, etc. On est en train de se dire que nous, qui on est, c'est le petit conscient qui est en train de cheminer et qui a essayé d'atteindre la spiritualité là-haut. Mais en fait, on l'est déjà. On est déjà en haut de la montagne. On est juste en train de voir notre conscient en train de venir. mais à aucun moment, on n'a jamais pas été créateur. On est déjà le créateur de notre réalité. C'est parce qu'on ne le reconnaît pas. La différence entre le mouton et le créateur, c'est ce qu'on croit. Tant que tu crois que tu es un mouton, tu es un mouton. Si tu reconnais que tu es le créateur, eh ben, tu transformes ta réalité. Et c'est ça la différence, c'est que si tu veux changer de chemin, c'est facile, parce que tu es déjà créateur. Donc change ta perception, tu changes de chemin. C'est pas le chemin qui est difficile, c'est celui qui croit lutter contre, donc il crée la difficulté.

Par exemple, dans la spiritualité, ce qu'on dit souvent, c'est on va cheminer, ça va prendre du temps. C'est le principe du chemin. Il y a une montagne là-haut et on prend le chemin et il y a des étapes et ça va être pénible, long et pénible, etc. On est en train de se dire que nous, qui on est, c'est le petit conscient qui est en train de cheminer et qui a essayé d'atteindre la spiritualité là-haut. Mais en fait, on l'est déjà. On est déjà en haut de la montagne. On est juste en train de voir notre conscient en train de venir. mais à aucun moment, on n'a jamais pas été créateur. On est déjà le créateur de notre réalité. C'est parce qu'on ne le reconnaît pas. La différence entre le mouton et le créateur, c'est ce qu'on croit. Tant que tu crois que tu es un mouton, tu es un mouton. Si tu reconnais que tu es le créateur, eh ben, tu transformes ta réalité. Et c'est ça la différence, c'est que si tu veux changer...

Changer de chemin, c'est facile, parce que tu es déjà créateur. Donc change ta perception, tu changes de chemin. C'est pas le chemin qui est difficile, c'est celui qui croit lutter contre, donc il crée la difficulté.